0: J'hésite, mais je dirais la troisième quand même.
1: Cindy, attention, réflexe, 512.
0: C'est la banque. Hein.
1: Évidemment, ben 512, oui. Code banque, bien sûr. Que faire en cas de visite surprise d'un inspecteur fiscal? Lui fournir tous les documents qu'il demande, brûler très vite les notes de frais, ou... Et passer par la fenêtre.
2: Là, c'est...
0: Je dirais la première.
1: Évidemment. Oui. Voici la dernière question. Que signifient les initiales TTC? T'as tout compté? Ou t'as ton cul? Ou toute taxe comprise?
0: J'hésite avec la deuxième quand même, mais je dirais la dernière.
1: C'est la dernière. Je valide tout ça. Bravo, ma petite Cindy. Dans quelle ville de France tu bosses?
0: Je bosse sur Onca. Dans le Nord.
1: Ouais, très bien, très bien. Vas-y, profites-en, t'es sur Europe 2. Fais un bisou à qui tu veux. Vas-y, vas-y, Cindy.
0: Allez, je fais un gros bisou à toute l'équipe comptable.
1: On les embrasse.
0: À toute la société Fraîche Tendance. Et puis à tous mes potes.
1: Et ben, on les embrasse. Fraîche Tendance, c'est
2: ouais,
1: ça?
2: Ouais,
0: ouais. Ouais, Fraîche Tendance.
1: Le jour où vous recevez une grosse boule de bain, donc qui fait la mousse, comme on a vu sur Instagram, vous nous envoyez. Hein.
2: Ah ouais, grave.
0: Ouais, y a pas de soucis.
1: Bisous, bisous, bisous, Cindy.
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2: 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Louis, il a 100 ans. Il fait du vélo et il conduit encore sa Mercedes sans lunettes. Il est né en 1926, Louis. Il est centenaire, il est dynamique. Faire ça sans lunettes, moi, Moi, je me force à pas en mettre, je vous cache pas, je me force. C'est une tanasse. Hein. Ouais, en fin de journée...
3: C'est pas bon.
4: C'est ce que j'allais te dire.
2: Alors, j'ai eu les deux versions. Il y a ceux qui disent c'est pas très bon. Il y a ceux qui vous disent en fait mettre des lunettes, vous rendez l'œil encore plus feignant, donc c'est pas bon de mettre des lunettes.
4: Mais tu te forces, te forces sur tes yeux en fait, c'est pas bon non plus.
3: Moi je sais que je vois moins bien de l'œil gauche que de l'œil droit, donc du coup pendant des années, depuis que je suis tout petit, je bloque mon œil droit pour forcer mon œil gauche. Et j'ai eu mon ophtalmo l'autre fois qui m'a dit surtout pas, ça sert à rien. Ouais. À partir de l'âge de 10 ans, ton œil il apprend plus rien.
2: T'es en train de me dire que pendant des années t'as parlé à des gens en leur fermant un œil et que pendant des années ça n'a servi à rien.
3: J'ai toujours regardé la télé en fermant mon œil droit pour faire travailler mon œil gauche. Et ça ne sert strictement à rien.
5: J'avais l'impression que tu voulais me pécho, mais non, tu ne me faisais pas les clins d'œil.
2: On va parler de cette personne âgée avec Cyril Hanouna et Michel Marie. Et moi Cyril. Et bravo parce que j'ai vu une info.
6: Oui, mon chéri.
2: D'abord, je te dis, indépendamment de ça, je te dis bravo parce que j'ai vu que tu allais relancer Morning Live sur M6.
3: Pendant
2: une semaine. Et je trouve que c'est une très bonne idée.
6: Et c'est moi qui anime le matin.
2: Mais vous savez pourquoi je trouve c'est une très bonne idée parce que aujourd'hui en télévision, il y a que les vieilles marques que les gens veulent voir. Les nouvelles marques, elles prennent pas. C'est regardez les vieux jeux qui sont tous en train d'arriver, c'est ce qui fait cartonner M6. TF1 a lâché tous les jeux et c'est ce que M6 a récupéré et ça cartonne et Morning Live, c'est une bonne idée.
6: Tu fais pas assez de radio en ce moment, on va relancer la méthode quoi, mon chéri, tu m'as donné une idée. Comment ça mes merveilles là ?
2: Ça va bien.
6: Bah oui, ça va super les chéris, c'est énorme. Je vous ai écouté ce matin, ça n'a rien à voir avec les autres. C'est Darka. C'est énorme.
2: Merci.
6: Et il y a quelqu'un d'autre qui est d'Arca et énorme. C'est ce centenaire, monsieur du Maine-et-Loire. Il est en pleine forme, les chéris. Michel, Marie, vous avez enquêté sur ce monsieur.
7: Absolument, Cyril. Alors, depuis 3 semaines, nous enquêtons sur Louis, 100 ans. Un homme qui refuse catégoriquement de faire son âge. À 7 heures, il fait 40 pompes. 8 heures, il prend sa voiture sans lunettes. 9 heures, il monte 4 étages sans ascenseur et à 10 heures, il descend les escaliers en poirier et saute dans sa voiture en faisant un triple salto.
6: Alors ça, c'est complètement ouf, les chéris. Nous, ici, on a Castal, l'autre, il bouffe 4 plats comme j'aime, il n'arrive pas à faire une galipette.
7: Cyril, mon enquête, si je peux conclure, va révéler des capacités encore plus inquiétantes. Ah oui. Louis court le semi-marathon avant son petit-déj, fait du bras de fer avec son kiné et lui met une correction, nage plus vite que le maître-nageur qui envisage de changer de métier. Il aurait battu les frères Lebrun au ping-pong et sans raquette. Les deux frères seraient traumatisés, envisagent de se mettre au bilboquet. Et chaque dimanche, Gérard se bat contre un ours.
6: Vont
7: retrouver l'ours, il refuse de témoigner, il est mal en point.
6: Ah bah tu m'étonnes, c'est complètement dingue les chéris. J'espère que je serai en forme comme lui à 100 ans. Non mais je vous le dis, je serai plus tout beau tout neuf, mais moins beau et plus tout neuf. Ça a cartonné les chéris.
7: Ouais, Cyril, il faut savoir qu'à 100 ans, Louis ne prend aucun médicament, il prend juste rendez-vous chez le médecin pour lui demander s'il va bien.
6: Ah oui,
7: c'est lui qui
3: du médecin.
6: Dont acte. C'est quoi Dont acte. Merci Michel, tout de suite sur W9, le classement des

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2: Le litre de gasoil passe la barre symbolique des 2,30 euros dans pas mal de stations, voire plus.

0: que ça avec les vacances. Les gens ont beaucoup roulé pendant évidemment. Les vacances, mais que généralement, sinon, bon. Le truc est plutôt à la baisse.
1: En tout cas, 2,60 sur l'autoroute, les recettes fiscales, voilà, je vous le disais, sont en nette augmentation. Donc aujourd'hui, je ne sais plus ce qui fait le plus mal sur l'autoroute, te faire gauler à 2,60 ou payer ton litre de gasoil à 2,60.
2: Ouais, c'est vrai.
1: Je ne sais pas, il faudrait que vous me laissiez une heure avec une copie, j'essaierai de trouver. À seulement 17 ans, un adolescent aurait décidé d'engager une procédure contre ses parents. Ils lui ont donné un prénom, alors que je ne trouve pas. Il s'appelle Gaylord.
3: Bah, j'aime bien, moi, Gaylord.
0: Il y a Gay dedans.
4: C'est Gaylord ou Gaylord ?
1: Gaylord. En 2026, il y a Gay, mais alors ?
3: C'est vachement
0: bien. Mais souviens-le, mon beau-père et moi, c'est ça aussi, c'est Gay.
3: Ah, Gaylord Fourniquet ?
1: T'attaques pas la préfecture, t'attaques pas la préfecture de ta région parce qu'il y a marqué PD sur ta plaque d'immatriculation.
4: Ouais.
1: Enfin, à un moment donné, tu peux pas bloquer sur tout. Tu t'appelles Gaylord, bah oui.
3: C'est génial comme prénom.
2: Bah oui.
1: Non, enfin, je t'en connais.
0: Je pense qu'aux États-Unis, c'est pas un prénom qui doit avoir la cote.
1: D'ailleurs, j'ai une pensée pour les gens qui ont ça sur leur plaque d'immatriculation. C'est vrai que. Ouais. C'est pas élégant. Hein. Ouais. Et sur le fait que t'es marqué PQ au début.
3: En plus, ça signifie Seigneur joyeux.
1: Ouais, ben honnêtement. Bon. Alors chez nous, oui, Seigneur joyeux, mais bon. Ça veut dire, ouais, ça veut peut-être dire Monsieur Gay aussi, Gaylord, peut-être.
0: Ben oui, c'est ça. Ah, ouais. Ça vient de là.
1: Bon, en tout cas, il réclame 250 000 dollars. Il a pas. Il compte, lui, par contre. Hein. Ouais. Voilà, Jean-Pierre, tu peux attaquer encore tes parents. Hein.
0: Ah bah, je peux me faire un billet, moi.
1: Ouais, Jean-Pierre.
2: 5
1: alors,
2: euros.
1: Chez les filles, j'ai le top 10 des prénoms qui devraient sortir en 2027, qui devraient cartonner. Je donne le top 10.
2: Allez.
1: Iris, 9e Emma, 8e Alba, 7 Romy, 6 Rose, 5 Adèle, 4 Alma, 3 Ambre, 2 Jade, 1 Louise.
0: Louise.
1: Ça, je pense que vous avez fait ça au Touquet, à La Baule ou à Deauville.
0: Non, non, c'est un classement qui est sorti hier, c'est officiel.
2: Oui, mais où ?
4: C'est classement national. Hein.
0: Oui, classement national.
1: Ouais, d'accord.
3: Alors, oui, c'est pas par région.
1: Ouais.
2: Alma, j'aime bien. Parce
3: que, moi, j'adore.
1: Aujourd'hui, il y a des prénoms plus jeunes, plus machin. Je vois pas un Dylan. Tiens, chez les garçons, je vois pas un.
0: Mais parce que je pense que ça a changé.
1: C'est passé. Oui. Dixième, chez les garçons, c'est Isaac qui va cartonner. Ouais. 9, Adam. 8, Arthur. 7, Jules. C'est pas, pourtant, il est donné depuis longtemps, Jules.
4: Oui, mais il y en avait plein des Jules.
1: Léon. 5, Louis. 4, Raphaël. 3, Léo. 2, Noah. 1, Gabriel. Moi, j'ai l'impression que c'est le même classement qu'il y a 3 ou 4
3: Gabriel,
1: ans.
3: Gabriel, il reste
0: Non, non, c'est celui de 2027.
1: Bon, en revanche. Voici la liste des prénoms les plus stupides qui ont été acceptés en 2025. Ah. Vous voulez que votre enfant ait un prénom à part ? Eh bien, dites-vous que c'est possible, puisque chez les filles, ils ont accepté Athéna Cherokee.
3: C'est un nom de bagnole, on dirait.
1: Jennifer.
2: Wow.
1: Jésunette.
0: Jésunette.
1: Dior Gnagna. Ou Dior
0: Gnagna. Gnagna.
1: La Grâce Divine.
0: Oh là là.
2: Ouais, ça, c'est des trucs.
1: Lola Poupoune.
2: On dirait un chat.
1: Celui qui a appelé sa fille Lola Poupoune. Et Abstinence.
0: Ah, celui-là, il est magique.
3: Mais qui a fait ça? Non, ils ont accepté. Ils ont accepté à l'Amérique.
1: Attendez, bah si, ça a été accepté. J'ai les garçons.
2: Ah.
1: Jean Bryan.
2: Ah, wow, ça c'est stylé. Ça. Ouais.
1: Merdive.
0: Il est connu celui-là. Ouais.
1: Black Brown.
2: Wow.
1: Beau gosse. B-O-G-H-O-2-S-E.
0: Ah, beau gosse.
2: J'espère qu'il sera beau gosse.
0: Ouais, parce celui-là, que... oui.
1: Léon Mignon.
3: Oh
1: Excel. King Love.
2: Oh là.
1: Ah, t'as intérêt à être bon au lit quand tu t'appelles King Love.
0: King Love.
1: Ouais. Et ZZX, c'est-à-dire ZZYZX. ZZX.
3: Oh, c'est Elon Musk, ça, non ?
1: Bon, on a une dame en Belgique qui veut mettre d'autres prénoms.
5: Jonathan, Christelle, Jérôme, Benoît, Cathy, Carmen, Julie, Brigitte, Serge, Valène, Judy, Brandon, John Ross, Bruce Lee et Madison,
0: Roselyne,
5: Michael, Linda. Anaïs, Alex et Olivier.
1: Et ben voilà. Allez, bon, c'est bien.
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0: Ouais, remarque, en plus, tu sais pas quand est-ce qu'elle sort. Tu peux attendre longtemps.
1: Il y a des gens qui ont pris des longs congés. Hein, je pense que les fans, vous imaginez, vous êtes fan, vous la voix sort devant vous, elle vous parle. Je crois qu'on va essayer de la voir.
2: On va essayer de la voir. Céline, est-ce que vous êtes là, Céline Allo?
3: Tellement contente le doux. Vous allez voir là, comme ça dans l'émission, je peux plus redescendre, le voir mes phones, je peux plus.
2: Bah oui, ça doit vous fatiguer de descendre à chaque fois de l'hôtel.
3: C'est pas tant la fatigue, c'est plus qu'ils vous voient gratuitement.
4: Je sors
3: du van, et moi comme ça, je sors de mon char. Là. Quand je sors du char, ils me voient, ça me gêne un peu.
2: Parce que c'est gratuit, mais ça fait partie du jeu aussi, de voir les fans.
3: Ça, je comprends, là, pas de souci. Mais par contre, là, qu'ils arrêtent de me poser des questions. Là. Je sors. Et qu'est-ce qu'il y a eu en épaule? Et Céline, qu'est-ce que t'aimes bien dans le PSG? C'est quoi le PSG? Pour ce que c'est, moi, c'est qui le président de la France?
2: Justement, c'est qui le président de la France?
3: C'est tout le monde le sait que c'est Jacques Chirac. Là. Je le sais.
2: Monsieur Chirac est décédé depuis quelques années.
3: C'est pas vrai.
4: Si.
2: Un petit moment déjà.
3: Je l'aimais bien. Ouais. Je l'aimais bien, heureusement. Heureusement qu'il nous reste Johnny.
4: Il reste
3: Johnny.
2: Johnny est parti aussi il y a un petit moment déjà.
3: Johnny est parti aussi.
4: Je crois
3: que je vais prendre l'option télé là, dans les trois étages que j'ai pris. Il faut que je rattrape le temps perdu. Je loue des chambres d'hôtel, je loue des mètres carrés à qui je suis pas. 25 coiffeuses, 40 maquilleuses. J'ai l'impression d'être passé à côté de plein de choses. Ça coûte combien de francs l'option télé à l'hôtel?
2: On est plus en francs non plus, on est à l'euro.
3: C'est pas vrai?
2: On
3: est à l'euro? Donc là, tout l'argent que j'ai eu, c'est pas en francs?
2: Non, le concert, c'était en euros, là.
4: Ah, ça, c'est la bonne nouvelle, contre, pour elle.
3: Donc ça veut dire qu'un euro, c'est beaucoup moins?
2: La somme en francs est beaucoup plus importante qu'en euros.
3: Donc ce que je vais faire, payer les coucous en bas de l'hôtel, là.
2: D'accord.
3: Je vais faire une question à Céline, 200 euros.
2: C'est violent,
4: c'est beaucoup quand même.
3: Ouais. De toute façon, je capote trop, là. Je suis trop l'argent, je suis trop contente. Ouais. En plus, ça me fatigue de descendre, là. Je vous parle, je suis déjà fatigué, là, avant le premier concert, là. C'est pas possible. Plus de jambes, plus de jambes, là. Donc c'est payant maintenant. Dès que je descends, c'est payant. Allez, à bientôt.
2: C'est une dernière question, Céline, s'il vous plaît.
3: Avec plaisir. Tapez Paul.
2: Non.
3: Trop tard.
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0: Un Américain du Montana qui a été arrêté après avoir attaqué quelqu'un avec un écureuil congelé pendant une dispute dans un restaurant. Alors, on a assez peu de détails sur ce qui a causé la confrontation dans le journal, mais quelque part, entre le premier mot de colère et l'arrestation, un écureuil congelé aurait fait partie de l'incident et personne ne sait d'où vient l'écureuil congelé et comment on peut s'en servir comme une arme.
1: C'est bizarre. C'est bizarre,
2: ouais.
0: Ça a toujours été un peu froid, l'écureuil de la caisse d'épargne. Ouais, d'un fois, j'ai demandé un prêt.
2: Oui,
0: distant, il était faux. Et enfin, notre troisième champion, c'est un Américain qui est entré dans un bureau du FBI. Écoutez bien, parce que j'en ai vu des mythos dans ma vie.
2: Ouais.
0: J'en ai vu. J'en ai connu. Et alors là, ça fait partie

0: Un beau but de Schofield, je crois.
1: Allez.
2: Ah oui.
1: Bien oui. Mais non.
3: Non, c'est le nombre de glaces que t'as mangé.
1: La Glasgow.
3: Allez, une Glasgow.
1: Non, non, non, non, non, c'est pas ça. Glasgow. C'est pas ça. Le score de Glasgow. Je rappelle que c'est un, en théorie un léger rapport avec le sujet.
3: Pardon, je suis parti sur autre chose.
1: Ah, oui, c'est l'échelle numérique permettant d'évaluer le niveau de conscience d'une victime. Vous donnez une, et comme ça permet de savoir s'il est très inconscient ou légèrement. Ouais. Qu'est-ce qu'une cyanose?
2: Ah, ça c'est le si pour le nez.
4: Mais en Angleterre.
2: Ouais.
1: La cyanose.
2: La cyanose.
1: Ouais. Ouais, quand t'as le nez trop grand, non, par exemple, non, on te fait une cyanose. Ouais,
0: non, je dis que c'est cyanose, il y a un magasin d'action qui est pas loin.
1: Non, c'est amusant. Ah, amusant, non.
2: Cyanose de Bergerac.
1: C'est une coloration bleutée.

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1: Dans la France qui bosse et qui se lève tôt, Fred Stewart, alors donc, à ma tout devant, sur les côtés et derrière. Comment ça va, Fred?
2: Salut Coé, salut l'équipe.
1: Salut mon ami, ça va bien. Fred, tu es sur quelle ligne, toi?
2: Moi, je fais que du long courrier.
1: D'accord. Ah. La dernière fois, je discutais avec Stewart, j'allais où? Où est-ce que j'allais? Turquie. Et en fait, les mecs partaient et ils faisaient Paris-Turquie. Et en fait, je dis, bon, vous profitez un peu. Bah, il me dit, non. On recharge et on repart, on fait Turquie. Ouais. En fait, c'est les moyens courriers, la Turquie, c'est ça ou c'est des longs courriers?
2: C'est ça, exactement. Oui, c'est les moyens courriers.
1: Et toi, en fait, sur les lignes un peu low cost.
2: Ils font que les allers-retours.
1: Ah ouais, les pauvres.
3: Alors que toi, en long courrier, tu restes 2 jours sur place à chaque fois, non?
2: Oui, enfin, ça dépend. Là, par exemple, je reviens de New York, je suis resté 24 heures.
1: Oh, c'est dur. Hein.
3: C'est dur, 24
1: heures. Est-ce que tu mets tes petites chaussettes de contention?
2: Oui, bien sûr, depuis le début.
1: Vous savez qu'il faut les mettre. Il les met depuis le début, ça veut dire que depuis qu'il est jeune. Moi, depuis que j'ai découvert ça en avion, les chaussettes de contention, tout le monde peut se foutre de vous, mais vous finissez le vol, indépendamment vous vous sentez bien, vous avez les jambes légères.
3: Mais pourquoi j'ai jamais eu de problème avec ça, moi?
1: Parce que tu n'as pas de jambes, toi t'as des doigts. Mais en fait, la pression fait que le sang, ça permet de faire remonter le sang. Ah, on est d'accord, mon Fred.
2: C'est exactement ça. Ouais. En fait, si tu mets pas les chaussettes de ton contention, les pieds gonflent et après, t'as énormément de mal à remettre tes chaussures.
1: Vous avez jamais remarqué ça? Quand vous enlevez vos pompes, essayez de les remettre quand vous arrivez. En fait, vos pieds, ils ont gonflé. Vous mettez les chaussettes de contention, vous avez pas ce problème.
4: Je me mets en parier, moi, sur le fait.
3: Ouais, ça, je
1: mets les pieds en l'air. Fred, est-ce que tu fais partie de ceux qui vont voir le gars qui est donc à la sortie de secours et qui lui explique que êtes-vous prêt à ouvrir en cas de secours?
2: Exactement.
1: Voilà,
2: je sais ça.
1: Et moi, je répète, à chaque fois, on me le dit, on me dit, êtes-vous prêt? Je dis, je sais pas, j'ai pas essayé.
3: Moi, j'ai pas les moyens de prendre cette place, elle est plus chère, je crois, non?
1: Elle est un tout petit chouille plus chère, mais il y a un peu plus de place. Que signifie le terme PNC? Petit nain cul-de-jatte, P non certifié ou personnel navigant commercial?
2: Je dirais plutôt la troisième.
1: Oui, chez nous, on a piètre, le PNC pourrait être un P non certifié.
3: Oui.
1: Que signifie le terme pampan? D'accord. Le commandant de bord donne la fessée à une hôtesse. Une personne armée est présente dans l'avion ou c'est un signal radio international d'urgence?
2: C'est un signal radio international d'urgence et on dit pan-pan.
1: Merci, c'est bien ce que je pensais, pan-pan. Parce que pan-pan,
3: c'est rigolo.
1: Comment s'appelle la chorégraphie des Stewart avant le décollage? La tectonique? Le coup d'ouro ou le safety briefing?
2: Alors, le coup d'ouro, ça doit être très intéressant à voir, mais c'est plutôt le safety briefing.
1: Bravo, mon Stewart. Bravo, je te fais des bises. Est-ce que tu veux en profiter? T'es sur Europe 2 pour dire bonjour à qui tu veux?
2: Je dis bonjour à tous mes collègues qui vont aller bosser ce matin et voilà, et à ma petite famille aussi.
1: On t'embrasse.
2: Puis, j'embrasse tout le monde, tous les écouteurs.
1: Tu voles quoi?
3: Les sans fil.
1: T'inquiète, on avait compris. Les Bluetooth, les machins, t'inquiète, on a compris.
2: Écoute, Europe 2.
1: Dis-moi juste un truc, prochain départ, c'est pour quoi? C'est pour où?
2: C'est tout à l'heure et je serai de réserve à Roissy-Charles-de-Gaulle, c'est-à-dire je remplace mes

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3: Bien voici quelqu'un qui n'a pas eu de chance.
4: Voici Pat Chapman.
3: Un Canadien. Propriétaire d'une Kia EV9 classique.
5: Pas mal.
3: Modèle électrique, ouais. Jolie voiture. Elle a eu la surprise d'une facture de 22 000 $ canadiens. Soit 14 500 euros pendant la recharge de son véhicule qu'il a chargé pour 4,91 kWh.
5: Sacrée batterie.
3: Lors d'une recharge sur une borne rapide au Canada. Sauf que le compteur était gonflé par un bug. Il a laissé tourner pendant 460 jours sur son numéro de carte de crédit.
6: Oh non.
3: Et lui ont facturé 22 000 $.
5: Oh là là. Tous ceux qui sont venus charger, c'était sur son compte à lui en fait.
6: Mais oui, chargeur.
3: Je pense qu'à chaque fois qu'il y en a un qui a dit non, ça tourne. Bah tant que ça tourne, on y va alors.
4: C'était Pat Chapman. Oh, il a pas de peau. Pop, pop, pop, la peau. Oh, il a pas de peau. Pop, pop, pop, la peau.
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3: Bienvenue sur Europe 2. Les radios françaises, vous le savez, ont un quota obligatoire, toutes les radios, hein, de chansons françaises à diffuser. Alors, quand on n'a pas assez de titres français, maintenant, on décide de parfois traduire. On fait venir un jeune chanteur qui fait un couplet. Vous avez remarqué cette arnaque?
4: Oui.
3: Hein,
4: oui.
3: On fait venir un jeune chanteur, il dit fait deux couplets là, machin. Hop, et ça devient un quota.
4: C'est ça,
3: parce qu'il y a plus de 51%.
5: 51%, ouais.
3: Voilà, et donc on traduit, on adapte les chansons internationales. Je vous propose d'écouter les coulisses d'une francisation de chansons internationales. On va commencer avec une première chanson, Rihanna, je crois.
6: Alors, bienvenue au studio Trad, c'est ici qu'on traduit toutes les musiques. On commence avec toi, tu t'appelles comment?
7: Je m'appelle Fred. Frédéric.
6: Ok, on va commencer avec une chanson de Rihanna, Umbrella, tu connais?
7: Rihanna, je parle pas bien anglais.
6: Moi non plus, on s'en fout, chante un truc qui ressemble, on s'en fout.
7: Ok,
6: allez,
7: ça va, ça roule. Allez, c'est parti, go.
6: Allez, are you ready?
7: Yes, go.

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0: Je trouve que les gens poussent la limite.
1: Ouais. Ils sont persuadés après.
0: Non, mais les gens, ils poussent la limite. Tu dis, ah, on peut quand même à mentir à ce point-là.
2: Parce qu'ils se perçoivent.
0: Eh bien, écoutez, lui, c'est un Américain. Oui, t'as raison. Il y a un peu de folie. Mais à force de mentir, tu y crois. Il rentre dans le bureau du FBI et il a avoué avoir tué Abraham Lincoln en 1865. Ah, oui. Alors, les policiers lui ont dit, mais est-ce que vous pouvez nous en dire plus? Il a dit oui. Il a affirmé qu'il portait la culpabilité depuis plus de 150 ans, que ça le pesait. Et il a décidé qu'il était temps de l'avouer à la police. Alors, les agents n'avaient aucune idée de comment commencer à traiter ses aveux. Et ils ont fini par le relâcher sans poursuite parce que l'enquêtrice a finalement pu lui dire une seule chose.
3: Les calculs sont pas bons, Kevin.
0: Non, parce que 150 ans, monsieur.
2: Ah oui, non.
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5: Le litre de gasoil passe la barre symbolique des 2,30€ dans pas mal de stations, voire plus. Il y a peut-être des gens qui nous écoutent qui ont vu plus, voire 2,60 sur l'autoroute, alors que les recettes fiscales de l'État sur le carburant sont en nette augmentation, évidemment.
6: Ouais,
5: que l'État a donc décidé de ne pas geler les taxes.
6: Non.
5: Et ce sont donc les gens, ça c'est un truc de dingue. Alors je sais que la France a besoin d'argent, je l'entends, mais c'est quand même les gens qui, eux, c'est pas une question d'avoir besoin d'argent, c'est une question qu'ils n'en ont plus. Les gens qui nous écoutent, qui ont besoin de remplir le camion, d'aller faire des travaux, etc., d'aller travailler, les infirmières qui nous écoutent, les infirmiers, enfin tous les gens qui sont beaucoup sur la route, eux, ils peuvent pas mettre plus d'argent dans leur essence.
6: Mais alors là, pour l'augmentation des recettes, ils expliquent ça avec les vacances. Les gens ont beaucoup roulé pendant les vacances, mais qui généralement, sinon, le truc est plutôt à la baisse.
5: En tout cas, 2,60 sur l'autoroute, les recettes fiscales, voilà, je vous le disais, sont en nette augmentation. Donc aujourd'hui, je ne sais plus ce qui fait le plus mal sur l'autoroute, te faire gauler à 2,60 ou payer ton litre de gasoil à 2,60.
7: Ouais, c'est vrai.
5: Je sais pas, il faudrait que vous me laissiez une heure avec une copie, j'essaierai de trouver. À seulement 17 ans, un adolescent aurait décidé d'engager une procédure contre ses parents. Ils lui ont donné un prénom, alors que je ne trouve pas. Il s'appelle Gaylord.
6: Gaylord, il y a Gay dedans.
7: C'est Gaylord ou Gaylord?
5: En 2026, il y a Gay, mais alors.
6: Souviens-toi, mon beau-père et moi, c'est ça aussi, c'est Gaylord.
3: Ah, Gaylord Forniqué.
5: T'attaques pas la préfecture de ta région parce qu'il y a marqué PD sur ta plaque d'immatriculation.
7: Ouais.
5: Enfin, à un moment donné, tu peux pas bloquer sur tout. Tu t'appelles Gaylord.
3: C'est génial comme prénom.
6: Je pense qu'aux États-Unis, c'est pas un prénom qui doit avoir la cote.
5: D'ailleurs, j'ai une pensée pour les gens qui ont ça sur leur plaque d'immatriculation. C'est vrai que. C'est pas élégant. Hein. Et puis on veut que t'aies marqué PQ au début.
3: En plus, ça signifie Seigneur Joyeux.
5: Chez nous, oui, Seigneur Joyeux, mais bon. Ça veut dire, ça veut peut-être dire Monsieur Gay aussi, Gaylord.
6: Ça vient de là.
5: Bon, en tout cas, il réclame 250 000 dollars. Il a pas... Il compte, lui, par contre. Hein. Voilà. Jean-Pierre, tu peux attaquer encore tes parents.
6: Hein. Oh, je peux me faire un billet, moi.
5: Ouais, Jean-Pierre.
7: 5 euros.
5: Chez les filles, j'ai le top 10 des prénoms qui devraient sortir en 2027, qui devraient cartonner. Je donne le top 10.
7: Allez.
5: Iris, 9e Emma, 8e Alba, 7 Romy, 6 Rose, 5 Adèle, 4 Alma, 3 Ambre, 2 Jade, 1 Louise.
6: Louise,
5: ça, je pense que vous avez fait ça au Touquet, à La Baule ou à Deauville.
6: Non, c'est un classement qui est sorti hier, c'est officiel.
7: Oui, mais où? C'est le classement national. Hein.
6: Classement national.
5: Ouais, d'accord.
3: Ah, oui, c'est pas par région.
5: Ouais.
7: Alma, j'aime bien.
3: Moi, j'adore.
5: Aujourd'hui, il y a des prénoms plus jeunes, plus machin. Je vois pas un Dylan. Tiens, chez les garçons, je vois pas un.
6: Mais parce que je pense que
7: ça a changé.
6: C'est passé.
5: Dixième, chez les garçons, c'est Isaac qui va cartonner. Ouais. 9, Adam. 8, Arthur. 7, Jules. C'est pas, pourtant, il est donné depuis longtemps, Jules.
7: Oui, mais il y en avait plein des Jules.
5: Léon. 5, Louis. 4, Raphaël. 3, Léo. 2, Noah. 1, Gabriel. Moi, j'ai l'impression que c'est le même classement qu'il y a 3 ou 4
3: Gabriel,
5: ans.
3: Gabriel, il reste.
6: Non, c'est celui de 2027.
5: Bon, en revanche.

0: Voici la liste des prénoms les plus stupides qui ont été acceptés en 2025. Ah. Vous voulez que votre enfant ait un prénom à part? Eh bien, dites-vous que c'est possible, puisque chez les filles, ils ont accepté Athéna Cherokee.
1: C'est un nom de bagnole, on dirait.
0: Jennifer. Jésunette. Dior Gnagna. Ou Dior Gnagna. La Grâce Divine.
2: Oh là là.
3: Ouais, ça, c'est des trucs.
0: Lola Poupoun.
4: On dirait un chat.
0: C'est lui qui a appelé sa fille Lola Poupoun. Et Abstinence.
2: Ah, celui-là, elle est magique.
1: Mais qui a fait ça? Ils ont accepté. Ils ont accepté à l'Amérique.
0: Attendez, bah si, ça a été accepté. J'ai les garçons.
4: Ah.
0: Jean Bryan.
4: Ah, wow, ça c'est stylé ça. Ouais.
0: Merdive.
2: Il est connu celui-là, ouais.
0: Black Brown.
4: Wow.
0: Beau gosse. B-O-G-H-O-2-S-E. Ah, beau gosse.
4: J'espère qu'il sera beau gosse.
2: Ouais, parce que... oui.
0: Léon Mignon.
1: Oh.
0: Excel. King Love.
2: Oh là.
0: Ah, t'as intérêt à être bon au lit quand tu t'appelles King Love.
2: King Love.
0: Et Zizix, c'est-à-dire Z-Z-Y-Z-X. Zizix.
1: C'est le must, ça, non?
0: Bon, on a une dame en Belgique qui veut mettre d'autres prénoms. Ah.
5: Jonathan, Christelle, Jérôme, Benoît, Cathy, Carmen, Julie, Brigitte, Serge, Valène, Judy, Brandon, John Ross, Bruce Lee et Madison,
2: Roselyne,
5: Michael, Linda. Anaïs, Alex et Olivier.
0: Eh ben voilà. Allez, bon,
6: c'est bien. 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

0: Il est centenaire, il est dynamique. Et faire ça sans lunettes, moi,
1: déjà. Oui.
0: Moi, je me force à pas en mettre. Je vous cache pas, je me force. C'est une tanasse. Hein.
1: Ouais,
0: en fin
1: bon.
0: De journée,
1: c'est pas bon. Bah,
2: c'est ce que j'allais dire.
0: Alors, j'ai eu les deux versions. Il y a ceux qui disent c'est pas très bon.
2: Mais
0: et
2: il y a
0: ceux qui vous disent en fait mettre des lunettes, vous rendez l'œil encore plus feignant, donc c'est pas bon de mettre des lunettes.
2: Ah, mais tu te forces là, te forces sur tes yeux en fait, c'est pas bon non plus.
3: Moi je sais que je vois moins bien de l'œil gauche que de l'œil droit, donc du coup pendant des années, depuis que je suis tout petit, je bloque mon œil droit pour forcer mon œil gauche. Et j'ai eu mon ophtalmo l'autre fois qui m'a dit bah, surtout pas, ça sert à rien. Donc, à partir de l'âge de 10 ans, ton œil il apprend plus rien.
0: T'es en train de me dire que pendant des années t'as parlé à des gens en leur fermant un œil et que pendant des années ça n'a servi à rien.
3: Je regardais, ça fait toujours, regardé la télé en fermant mon œil droit pour faire travailler mon œil gauche. Bon, et ça ne sert strictement
4: à rien. J'avais l'impression que tu voulais me pécho, mais non, tu me faisais pas des clins d'œil.
0: On va parler de cette personne âgée avec Cyril Hanouna et Michel Marie.
1: Bonjour.
0: Et moi Cyril. Et
1: bonjour,
0: bravo parce que j'ai vu une info.
1: Oui, mon chéri.
0: D'abord, je te dis, indépendamment de ça, je te dis bravo parce que j'ai vu que tu allais relancer Morning Live sur M6.
3: Oui, pendant une semaine.
0: Et je trouve que c'est une très bonne idée.
1: Et c'est moi qui anime le matin.
0: Mais vous savez, pourquoi je faisais ça? C'est une très bonne idée parce que aujourd'hui en télévision il y a que les vieilles marques que les gens veulent voir. Les nouvelles marques elles prennent pas. C'est regardez les vieux jeux qui sont tous en train d'arriver. C'est ce qui fait cartonner M6.
1: Et
0: TF1 a lâché tous les jeux et c'est ce que M6 a récupéré et ça cartonne. Et Morning Live c'est une bonne idée.
1: Tu fais pas assez de radio en ce moment. On va relancer la méthode quoi, mon chéri. Tu m'as donné une idée. Comment ça mes merveilles
0: ça
1: là
0: va, ah, ça va bien.
1: Bah oui ça va super les chéris, c'est énorme. Je vous ai écouté ce matin. Ça n'a rien à voir avec les autres. C'est Darka. C'est énorme.
0: Merci.
1: Et il y a quelqu'un d'autre qui est Darka énorme. C'est ce centenaire, monsieur du Maine-et-Loire. Il est en pleine forme, les chéris. Michel Marie, vous avez enquêté sur ce monsieur.
5: Absolument, Cyril. Alors, depuis 3 semaines, nous enquêtons sur Louis, 100 ans. Un homme qui refuse catégoriquement de faire son âge. À 7 heures, il fait 40 pompes. 8 heures, il prend sa voiture sans lunettes. 9h, il monte 4 étages sans ascenseur et à 10h, il descend les escaliers en poirier et saute dans sa voiture en faisant un triple saut.
1: Alors ça, c'est complètement ouf, hein, les chéris. Nous, ici, on a Castal, l'autre, il bouffe 4 plats comme j'aime, il n'arrive pas à faire une galipette.
5: Et alors, Cyril, mon enquête, si je peux conclure, va révéler des capacités encore plus inquiétantes. Ah oui. Louis court le semi-marathon avant son petit-déj,
1: ah oui.
5: Fait du bras de fer avec son kiné et lui met une correction.
1: Wow.
5: Nage plus vite que le maître-nageur qui envisage de changer de métier. Il aurait battu les frères Lebrun au ping-pong et sans raquette. Les deux frères seraient traumatisés, envisagent de se mettre au bilboquet. Et chaque dimanche, Gérard se bat contre un ours.
1: Ouais, c'est bon,
5: retrouver l'ours, il refuse de témoigner, il est mal en point.
1: Ah bah tu m'étonnes, c'est complètement dingue les chéris. Hein. J'espère que je serai en forme comme lui à 100 ans. Non mais je vous le dis, je serai plus tout beau tout neuf, mais moins beau et plus tout neuf. Ça va cartonner les chéris.
5: Ouais, Cyril, il faut savoir qu'à 100 ans, Louis ne prend aucun médicament, il prend juste rendez-vous.

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2: Les questions d'enfants 06 33 11 32 11. Bonjour.
3: Salut l'équipe, c'est Laïla. Ça vous arrive de faire semblant d'être malade pour ne pas travailler comme nous à l'école?
2: Je m'adresse à Théo, qui est le responsable de la vidéo ce matin. Théo, qui a fait semblant de vomir 4 fois. Hein. Non, t'es malade ce matin.
4: Ouais, là, je suis pas bien. Non,
5: refais-le bien, faut que tu tousses avant.
2: Voilà. Je suis pas bien. Ouais, mais c'est pas ça, parce qu'il a déjà vomi 2 fois, donc une petite toux peut être.
6: Mais ça se voit à l'état du petit-déj, il est presque plein. Ah, ouais, d'habitude, à cette heure-là.
2: Je lui ai dit ce que t'as vu repasser les 8 pains en chocolat, il m'a dit c'est triste même. Même pas. Donc, non. Et pour être honnête, même malade, on est toujours venu.
7: Regarde Pietre.
2: Pietre, il est malade. Et on est tous vous. Bon, moi, j'ai la chance d'être très, très rarement malade. Je suis, quand j'ai un rhume, c'est une journée. Voilà, donc c'est.
8: Mais toi, c'est fou, toi, c'est 4 heures. Le rhume, il arrive, il fait ouais, non, je me fais chier.
2: Ma chérie, à chaque fois, j'éternue, je peux avoir une voix comme ça, elle me dit oh là là, ça y est, t'as pris un rhume. Je dis non, laisse. Ouais. 4 heures plus tard, j'ai plus rien.
6: Mais pour nous, et toi, tu l'as déjà eu ce problème, je m'en souviens, c'est les extinctions de voix, quoi. Parce qu'à la radio, forcément.
2: Mais c'est ma plus grande peur dans le rhume, parce qu'en fait, ça part du nez et ça descend ensuite. Et quand ça tombe sur les cordes vocales, c'est très pénible.
7: Mais toi, dès que tu sens que ça pique, tu vas voir le médecin de toute façon.
2: Direct.
7: Ouais.
2: Oui, bien sûr. J'ai Brigitte Millot.
6: Bichure d'adamantium.
7: C'est ça.
2: Allez, on continue.
9: Salut l'équipe, c'est Aria. Koé, tu connais tous les gros mots et tu as le droit de les dire à la radio? Parce que moi, j'ai même pas le droit de les dire dans ma chambre.
5: Gros mots.
6: Alors, dans l'ordre.
2: On n'en dit pas beaucoup.
5: Le top 3, allez.
2: Mais même dans la vie, j'en dis pas beaucoup. Honnêtement, hein, je sais que ça peut vous aider. Je suis pas quelqu'un de vulgaire dans la vie. Je suis pas très.
7: Non, tu dis pas de gros mots. Hein. Les basiques, fais chier.
5: Oui, Casse les bonbons.
7: Voilà, c'est tout, quoi.
2: Mais j'aime bien utiliser des images. Tu vois, il est aussi con qu'une poignée de porte. Enfin, tu vois, c'est des petites images mignonnes. La grosse vulgarité, c'est pas trop mon truc.
8: Pas de bagnole, vous pouvez vous la mettre dans le.
2: Alors souvent, ça atterrit là, Qu'il aille bien se faire. Voilà, c'est souvent l'équipe. L'équipe le sait, mais c'est des petites phrases qui reviennent, mais en gros mots, pas trop.
5: Il n'y a que au ski où tu peux être violent.
7: Ou alors par téléphone auprès d'un ancien collaborateur.
5: Ça arrivait une fois.
7: Enfin, c'était quand même.
5: Oui,
7: mais
2: ça vous arrive.
6: Mais c'est vrai que généralement, c'est plutôt imagé.
7: Oui, c'est imagé.
6: Voilà, il prend le cucu des gens comme des placards à rangement et il met plein de trucs dedans.
5: Non, ça se met pas là.
2: C'est joliment dit. D'ailleurs, je vais le dire maintenant. Je vais dire, tu sais quoi? Je prends tes fesses pour une boîte à rangement et j'y mets ma chaussure taille 44. C'est vrai. Bon, voilà, c'est énervement, quoi.
9: Salut, Koé. J'ai une question. Pourquoi Pietre répète tout le temps?
2: Pourquoi Pietre pète tout le temps? Une machine avant.
6: C'est
2: une machine avant. Eh bien, je vais te donner une information, ma chérie. C'est lui qui va faire la machine à fumer au concert de Céline Dion. C'est-à-dire, quand elle va chanter Titanic, tu auras de la fumée qui va arriver. Et comme il est bio, eh bien, tu vas te retrouver avec ses Pietres qui fera le vent et la machine à fumer.
5: Je suis le roi. Ça pue, là.
2: Quand elle chante, elle a les cheveux qui bougent, et bien, devant ses Pietres.

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2: Non, là, le bâtard du jour, attention.
3: Les babatards, les babatards.
4: Les quoi?
3: Les bâtards du jour.
2: La police de Lexington a arrêté Marlène Voss, 73 ans, jeudi. Après que les voisins l'aient accusé d'avoir dressé des pigeons pour qu'ils les prennent pour cible dès qu'ils sortaient. Selon la police, les plaintes ont commencé alors que quelques habitants de sa rue ont déclaré être touchés par des pigeons presque à chaque fois qu'ils sortaient, notamment pour sortir les poubelles, arroser les plantes ou s'asseoir sur leur porche. Une voisine a déclaré aux policiers qu'elle avait commencé à emporter un parapluie lorsqu'elle quittait son domicile pour chasser les pigeons.
5: Bah oui.
2: Les policiers ont déclaré avoir trouvé des sauts de graines, des perchoirs sur les toits et des notes manuscrites indiquant les heures auxquelles les voisins sortaient habituellement de chez eux.
5: Mais non.
2: La vieille dame de 73 ans a nié avoir dressé les oiseaux, affirmant qu'elle les nourrissait seulement parce qu'elle se sentait seule.
5: Ouais. C'est chaud quand même.
2: Elle a été inculpée de harcèlement et d'atteinte à l'ordre public.
6: Oh là là.
2: Comment tu peux dresser des pigeons en disant « Top, on règle nos montres ?» Attention, allez, pigeons, bombardez. Monsieur et Madame Smith sortent dans 5 minutes, vous avez compris, vous leur chiez dessus, toi tu vises les yeux. Toi Michel, tu vises les yeux, t'as pas de pitié. Hein.
5: C'est ce que t'es en train de faire toi avec le...
2: Le petit là?
5: Ouais.
2: Ah, je suis en train de le dresser.
6: Ah ouais.
2: La jean-plume, je suis en train de faire la jean-plume force. Là.
5: Jean-plume.
2: Parce que je rappelle que j'ai un petit pigeon qui est sur mon balcon, la maman pigeon, et il est là, il est en train de pousser. Là. Donc hier soir, je me suis mis en face de lui, je lui ai fait un petit schéma, je lui ai dit écoute-moi bien, ça c'est la concurrence.
5: Voilà.
2: Ça c'est la concurrence, j'ai vu les animateurs, ils enregistrent entre 6h et 7h, ils arrivent, ils sont pas là avant 7h-2. Donc tu vois, tu sais quoi jean-plume? Tu chies dessus, Jean-Plume. T'attaques les yeux, mon Jean-Plume. T'attaques les yeux, il n'y a pas de pitié, mon Jean-Plume. Ah là, bon, mais non, mais comment c'est possible d'accuser cette dame? C'est incroyable.
5: Ouais. Ah oui, mais...
2: C'est fou. Moi, maintenant, il y aura téléportation, il y aura être invisible, et je vais rajouter dresser les pigeons dans mes super-pouvoirs.
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2: Salut, 6h du matin aujourd'hui, mercredi, jour des enfants. Allez, courage, tout va bien se passer. Nous sommes là, meilleur moment.
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3: Bonjour, un temps assez agréable aujourd'hui en Loire-Atlantique. La météo détaillée dans un instant. Cette belle histoire pour commencer, digne d'une scène de film, la commune de Saint-Joachin a reçu 256 450 euros en billets, des billets de 50 et de 100 euros. Un don anonyme reçu fin août, réparti dans 7 enveloppes à l'intention du maire Raphaël Salin. Une lettre accompagnait ce petit pactole. Le donateur exige que cet argent serve à améliorer la qualité de vie des retraités de la commune. Les billets sont des vrais, tout a été vérifié. 28 élèves dans une classe de triple niveau, CE2, CM1, CM2, ça se passe à Orvault, dans la nouvelle école Simone Veil. Parents et enseignants réclament l'ouverture en urgence d'une cinquième classe. Aujourd'hui, plus de 100 élèves sont répartis dans 4 classes. Suspicion de blanchiment, un Brestois de 23 ans a été arrêté lundi, quartier Chaîne des Anglais à Nantes, lors d'un contrôle routier avec 135 000 euros en liquide dans sa voiture. Les billets a été réparti dans 17 paquets. Le suspect a été mis en examen pour blanchiment d'argent. À Anceny, les 65 gendarmes disposent enfin de locaux modernes avec plus de cellules, plus de salles d'audition, une salle pour les mineurs victimes. C'est la plus petite compagnie de Loire-Atlantique en effectif, mais l'an dernier, elle a comptabilisé 4500 interventions. Retour sur la météo, la planète a connu le mois d'août le plus chaud jamais mesuré et l'Europe l'été le plus chaud de son histoire, selon les données de l'Institut européen Copernicus. Conséquence de la reprise des bombardements américains, le baril de pétrole dépasse les 100 dollars, le prix des carburants repart à la hausse, le sans-plomb 95, 2,12 € le litre en moyenne, l'essence à le gasoil à 2,29 €. Le gouvernement exclut de plafonner les prix, mais les aides en faveur du BTP, des agriculteurs et des marins-pêcheurs sont prolongées jusqu'à la fin du mois d'octobre. Ces mesures ont déjà coûté près d'1,5 milliard d'euros à l'État. 6-1, le PSG a remporté son premier match de Ligue des Champions de foot hier soir face au Slovan Bratislava grâce notamment

0: du monde entier. Donc on a des Colombiens, des Grecs, des Américains, des Canadiens, bien sûr des Français. Certains sont déjà complets parce que bon, bah, c'est des gens qui sont souvent assez connus aussi. Donc les visiteurs profitent qui viennent dans la région pour réserver d'avance. Mais beaucoup ont prévu en fait des espaces disponibles pendant le week-end pour pouvoir tatouer les gens qui auront un petit coup de cœur pendant leur visite.
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3: Un sondage sur les Français et les dessins animés. Ah, oui. Vous êtes nombreux peut-être à en regarder. On apprend que 60... D'abord, dans cette équipe, qui en regarde encore?
4: Bah moi, j'en regarde
3: avec mon fils.
4: Ouais. Mais j'aime beaucoup, ouais, des fois. Alors moi, le truc que je faisais... À un moment, je regardais beaucoup de films d'horreur. Et j'aimais bien. Et en fait, j'avais tellement peur que du coup, avant de m'endormir, pour avoir moins peur, je m'étais étonné.

0: 4DX. Hein. Puis un enfant, tu le mets pas dans un 4DX, il va pas se prendre de l'eau.
1: Il fait bon dans le cinéma.
0: 68% des Français regardent encore des dessins animés à l'âge adulte. 54%, 1 sur 2, déclarent avoir déjà regardé un dessin animé avec leur enfant, puis avoir continué sans eux.
2: Voilà.
0: 47% connaissent encore par cœur au moins un générique de leur enfance.
1: C'est lequel, vous ?
0: Moi, c'était... Si vous me rencontrez, ne soyez pas terrorisé. Je suis le monstre qui fait rire. On m'appelle Casimir.
1: Ah, j'adorais ça, moi. Toi, Stouf ?
3: Pampulilu, pouvoir magique. Pampulilu, c'est fantastique.
1: C'est quoi,
3: papa,
1: c'est quoi,
3: maman, bouffe tout Charlie.
0: C'est
3: je
0: quoi,
3: vais...
0: Ça
3: ouais, mais vous connaissez pas.
0: Non.
1: T'as quelle chaîne, toi ?
3: Princesse. Tu es bien jolie.
0: Mais ça vaut pas les Estebanzia. Tao les cités d'or. Ça, c'était des dessins animés,
3: ouais,
0: madame.
3: Ouais, je préférais les Magic Girls, moi.
4: Ah non,
0: t'as c'est pas vas-y, un truc de dessin animé. Aucun.
4: Ah non.
0: Elle la kiffe, voilà.
1: Simpson.
0: Ah non, non. Elle la kiffe, voilà. Inspecteur Gadget. Elle la tape, papa. Ouh.
3: Renard Chenapan. Non.
0: Mais quoi, attends, mais t'as regardé les dessins animés quand, toi ?
3: Mais c'était super bien, mais vous connaissez pas.
1: Non, bah non, on avait pas
3: les mêmes chaînes. Quelle chaîne ? Survivant de l'enfer, ça,
0: ouais.
3: Tu connais. Bon,
0: ah ouais.
3: Voilà.
0: De Candy, comme dans tous les pays.
4: Oh là là, c'est glauque.
3: Il sort, le shérif.
0: Shérif de l'espace. Sankukai, c'est la bataille.
3: C'est la bataille.
1: On y va, les gars. Plutôt, Pietro, on y va. On l'a laissé.
0: 39% estiment que les dessins animés de leur enfance étaient meilleurs que ceux d'aujourd'hui. Hey, vous vous souvenez pas dans Casimir, vous regardez, c'est pas la génération.
3: Non, bah
0: dans
3: non.
0: Casimir, il y avait la Noiraude. C'était une vache qui appelait le médecin tout le temps.
3: Ah.
0: Allô docteur. Bonjour la Noiraude. Qu'est-ce qui ne va pas encore ?
3: Eh, c'est comme Téléchat.
0: Il y a qu'une télé, c'est
3: Téléchat.
4: Arrêtez. Gouillon du tout est plus glauque. Mais revoyez ces trucs là, c'était dingue glauque.
3: Avec le micro, elle
4: s'en va. C'était lent, c'était glauque.

0: truc là, c'était dingue, glauque. C'était lent, c'était glauque, c'était gris, c'était poussière.
1: Vous souvenez pas du truc italien, Linéa?
2: Ah ouais,
1: il arrivait, il faisait.
3: Ça me faisait peur, ça.
1: Il faisait toujours ça.
0: Et ça, c'est pas du rock.
2: Fraggle Rock.
0: C'était pourri aussi, ça.
1: 87% des Français reconnaissent avoir déjà dit c'est le dernier épisode, hein.
2: Voilà.
1: Avant d'en regarder des autres.
0: Ah oui.
1: 6% seraient capables de reconnaître un Pokémon plus rapidement que leur propre voisin. Et 2% des Français ont déjà essayé de parler à leur télé pour aider Dora à retrouver son chemin.
2: Ah bah.
3: Le faible.
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0: que les personnalités de la villa ont déjà été en désaccord avec quelque chose ou avec quelqu'un. On a qui aujourd'hui?
1: Alors, on va leur demander. Pour commencer, on a Jean-Pierre Foucault avec nous. Bonjour,
2: bonjour
1: Jean-Pierre.
2: Bonjour à tous. Bonjour.
1: Bonjour.
2: À toute l'équipe. Comment allez-vous?
3: Très bien.
2: Mais écoutez, pas fou.
3: Ouais.
2: J'ai commandé un livre il y a 2 mois intitulé « Comment arnaquer les gens sur Internet ».
1: Ah, et ça donne quoi du coup?
2: Je ne l'ai jamais reçu.
1: Je me suis fait
2: donc arnaquer moi-même. Oublions 7 minutes arnaque et jouons tout de suite un qui veut gagner des millions. Attention, voici la question. Quelles stars ne sont jamais d'accord? Proposition A, Nimi Mathieu.

0: Merci Théo.
1: Bisous les amis.
0: Merci Théo. Bisous. Attention, la bulle d'alcool, la bulle de cigarette.
1: Un petit bisou à la
2: santé.
0: Voilà, on les embrasse bien sûr.
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1: Les Français et les dessins animés. Nous avons appris hier le décès du papa de Casimir, Yves Bonnier, ouais. Qui était un monsieur adorable. L'occasion pour notre journaliste, Jean-Quête Exclusive, d'enquêter sur les Français et les dessins animés.
2: Les Français et les dessins animés, un univers censé être réservé aux enfants, sauf qu'on a découvert des adultes de 38.

0: au téléphone, ça y est, elle est fin prête, mais on lui a demandé un petit peu comment ça se passait avec les fans.
1: On lui a reposé plein de questions et elle s'est rendue compte qu'il y avait des trucs, elle n'a pas la télé.
0: Oui.
1: Elle n'est pas au courant de tout et dans la foulée. Nous avons décidé de rendre les chansons plus françaises pour répondre au quota français. Bon, c'était la francisation d'hier, vous avez toutes les séquences studio, restez avec nous avant 7h, vous entendrez tout. 6h30, les news et la météo.
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3: Bonjour, un temps assez agréable aujourd'hui en Loire-Atlantique. Il fait encore frais ce matin, la météo après le flash. Vous cherchez un boulot, place à l'emploi toute la journée. Atlantis à Saint-Herblain vous attend. Rencontrez directement les recruteurs. Vous pourrez également tester la machine à faire les CV. Cibli Job, elle fonctionne comme un photomaton. Présidentielle, Raphaël Glucksmann vient dans notre département aujourd'hui et demain. Selon Ouest France, le leader de Place Publique et candidat à la primaire de la gauche doit rencontrer les organisateurs du festival de Grand Champ des Fontaines, le Grand Chambardement, prévu ce week-end, notamment avec Synapson et Louisa, objectif soutenir la culture. Il doit se rendre aussi à Concreuil, à la foire de Béret, près de Châteaubriant. Raphaël Glucksmann, que soutiendra le maire de Saint-Nazaire, David Samzin, lors de la primaire le mois prochain. Nantes Tattoo Convention, demain, samedi et dimanche, au Parc des Expos de la Beaujoire avec Europe 2. C'est le deuxième salon le plus important du pays, après celui de Paris. 380 tatoueurs du monde entier attendus, de Grèce, de Canada, de Colombie, de Loire-Atlantique aussi évidemment. Alors comment choisir un bon tatoueur? Stéphanie Lederf, organisatrice du salon.
4: Regarder les photos de son travail, voir si du coup les tracés sont nets, si des tatouages cicatrisés, comme on disait tout à l'heure, pour voir aussi, parce que bon, le jour du tatouage, le tatouage peut être nickel, mais s'il a mal été réalisé, c'est là qu'on le voit en fait une fois que c'est cicatrisé. Pouvoir éventuellement rencontrer l'artiste avant, il y a des artistes qui travaillent dans des lieux qui sont, enfin, des artistes, des tatoueurs illégaux, qui vous donnent pas l'adresse avant d'avoir versé un acompte ou autre. Et bah, ce genre de choses, en fait, déjà, si on vous donne pas l'adresse sur les réseaux, si c'est un peu secret, méfiez-vous.
3: Pour la 20e édition, des surprises vous attendent. Concert demain, karaoké samedi. Les toutes dernières places à gagner avec Corentin sur Europe 2 entre 11h et 15h30. Le mondial féminin de basket à Berlin. L'équipe de France dispute son quart de finale contre la Chine cet après-midi. Match à 14h30. Et puis le PSG lui a fait une entrée remarquée hier soir en Ligue des Champions en s'imposant 6-1 face au Slovan Bratislava avec un doublé d'Ousmane Dembélé et un triplé de Ferran Torres. Ce soir, Lens jouera à Prague. Conséquence de la reprise des bombardements américains, le baril de pétrole dépasse les $100 et le prix des carburants repart à la hausse. Le sans-plomb 95 atteint 2,12€ le litre en moyenne, le gasoil 2,29€. Le gouvernement exclut de plafonner les prix, mais les aides en faveur du BTP, des agriculteurs et des marins-pêcheurs sont prolongées jusqu'à la fin du mois d'octobre.

0: Di Quattro. Les Champs-Élysées.
1: Ah non.
0: Je les ferme. Voilà.
1: Ah non.
0: Trop de voitures, trop de mal, trop de vroom vroom. Tu l'as vu, mon gros pot d'échappement. C'est fini. On va remplacer tout ça par des pistes cyclables.
2: Mais il y en a déjà plein dans Paris.
0: Bah, j'en remets une. Voilà. Ouais. J'en remets une autre à côté des précédentes. Voilà. Ça, pour qu'elle se sente moins seule.
2: Ouais.
0: C'est tout. Et si les Parisiens ne sont pas d'accord, bah, alors je fermerai Paris.
3: Bah non.
2: Mais oui, vous êtes plus maire de Paris, de toute façon, donc vous ne pouvez rien faire.
0: Bah si. Moi, je me sens toujours maire parce que je fais toujours des notes grand frais.
2: Notes de frais.
0: Non, grand frais.
2: Ah ouais. Ah.
0: Parce que j'ai plus trop de sous, donc je garde les tickets. Et quand j'achète du butternut et de la graine de chia, je me fais rembourser un petit peu. Donc,
2: d'accord.
0: Oh, calmerade.
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0: Mais sauf que la vie, elle est longue, finalement.
1: Petit, on te dit, hey, toi, un jour, tu seras libre de faire tes propres choix. Pour le moment, c'est moi qui choisis. Mais adulte, on te dit, t'es sûr que c'est une bonne idée, ce que tu viens de choisir, là?
2: Ouais, mais tu fais quand même.
1: Ce que t'as mis, là, t'es sûr que c'est une bonne idée?
3: En fait, ça dépend qui porte la culotte dans le couloir.
2: Bah ouais, c'est ça.
1: Toi, ta femme, par exemple, toi, quand t'es mal habillée, elle va te dire, eh, pourquoi t'as mis ces fringues? Pourquoi t'as choisi ça?
0: T'es habillée comme un... Non, elle lui dit pas ça, elle lui dit, t'es habillée comme un plouc.
4: C'est vrai. Sachant que c'est sa femme qui choisit ses vêtements pour que le lendemain, il ne drague personne, je vous rappelle. Hein.
3: C'est ce que je lui réponds à chaque fois. Mais c'est toi qui m'habilles.
1: Plus jeune, tu as entendu déjà, une fois grand, tu n'auras plus de compte à rendre à personne. En attendant, tu rentres à l'heure que je te donne.
4: Alors que bon, t'as encore des comptes à rendre.
1: Quand t'es adulte, bah, t'étais où? Pourquoi t'as pas répondu à mes messages? T'as vu l'heure qu'il est?
5: Chérie, je te jure, le téléphone a sonné. Enfin, mon amour.
1: Et enfin, petit, on dit, tu pourras rester au lit le week-end aussi longtemps que tu veux quand tu seras grand. Mais là, et quand t'es grand? Mais tu comptes dormir encore longtemps? Tu vas faire du gras, là? Et on a des trucs à faire, faut que tu te lèves. Hein.
4: C'est vrai que des fois, le week-end, je passe à côté de mon canapé, je soupire. Je fais...
3: Un jour, je t'aurai.
1: Un jour.
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4: Comme tous les matins, nous arrivons à l'entour de 6h58. 6h59, max. Si vous voulez jouer avec nous, nous dire un petit bonjour, 06 33 11 32 11. Vous le savez, alors je vais parler très vite parce que dans un instant, on en a beaucoup à vous faire écouter. Des titres anglais, des titres en langue étrangère que vous entendez tout le temps sur Europe 2, on a décidé de les rendre en français. Tamé Impala avec Dracula qui dit j'ai chié dans la Skoda, forcément.
0: Oui. C'était pas ça la trad.
4: Non, c'était pas la trad, exact. Vous restez avec nous, on en parle dans un instant, c'est Europe 2, à tout de suite.
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0: Ben, qu'est-ce qu'il y a?
1: Je mets du cuba.
0: Mais c'est bon ça, les cubes, les petits cubes, j'adore.
1: Surtout pas de hareng sort.
0: Ah, ah ouais, bah non, ça c'est pas bon ça. Voilà.
1: Sinon c'est trop fort.
0: Ouais, ça pue, voilà, ouais, je fais.
1: Trop fort,
0: ouais. Ah bah ouais.
1: Trop fort, ah ouais. Trop fort.
0: Et ah, puis c'est du poisson, ça n'a rien à foutre là. Hein.
2: À la 9ème place du classement, surprise. Les enfants en raffolent, dès que les parents trouvent la cachette, ils tapent dedans, ils disent qu'ils en prennent qu'un, puis après ils finissent avec la langue rouge. Ce sont des bonbons, mais pas n'importe lequel, les fameuses petites fraises, ce sont les...

0: Tagada, tagada, tagada. Tout le monde en voiture. Tagada, tagada, tagada.
1: Les fraises tagada.
0: À la troisième place.
2: J'ai envie de chanter jusqu'au bout.
0: Cette semaine, c'est un plat thaïlandais. On en a déjà parlé. Hein. Ça cartonne hein. De plus en plus. Il rentre dans le classement. Il a des nouilles. Il peut être au poulet ou au porc. C'est le pad thaï.
3: Crevette aussi.
0: Oui, c'est vrai. Quel

0: des petites cacahuètes dessus là.
1: J'ai envie de le manger avec des baguettes, je vais galérer. Pardon. Première place. Surprise. On l'a déjà eu dans le classement.
0: Oh. Ah bon ?
1: On m'annonce que pour la première fois au monde, ça vient de remonter et d'arriver à la première place d'un coup.
2: En direct ?
1: C'est le retour des bonbons, les fameux.

0: Bloc, victoire d'un point, 26 à 25. Le retour de 10%, 6 ans après la fin de la série, le film, il est dispo aujourd'hui sur Netflix avec Camille Cotin, mais aussi Georges Clooney notamment. Enfin, le temps assez agréable avec 22 à 23 degrés cet après-midi dans les rues de Nantes.
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0: À partir de lundi, l'aire de service de Vigneux de Bretagne en direction de Saint-Nazaire fermera pour un an. Plus de stationnement, plus de carburant, plus de restauration. L'aire va être complètement rénovée, des bornes de recharge installées et des nouvelles

0: tout à l'heure. Important. Ah, toujours. Bien. On les met de côté, les conseils de médecins. La villa des animateurs, Taxi 2, avec Annie Dingo et Patrick Sébastien. Tout à l'heure. Tiens, de quoi on parlait dans l'actu tout à l'heure, là?
1: Le réchauffement climatique, pas mal encore. Le champagne.
0: Ah, 13 degrés, il va faire cette année.
2: Le champagne va faire
0: 13 degrés. C'est pas la température, c'est le degré d'alcool. D'accord. Et ils auraient demandé une dérogation parce qu'en fait, comme il y a eu moins de production de raisins, plus petit, plus sucré, donc plus de teneur en sucre, donc ça veut dire plus d'alcool. Mmh. Donc ça veut dire que le champagne cette année va être plus fort. Je peux vous dire que mamie, à Noël, ça va pas être la même à la bûche.
3: Oh la vache. Il top cette année,
1: Et Gabriel Attal pendant ses tournées de bistrot, pareil.
0: Est-ce que quelqu'un sait où il en est, Gabriel Attal? Parce qu'il a promis 1000 bistrots, mais hier je l'ai vu dans un. Ouais. Il en reste 999. Hein.
4: Ouais, mais en plus, je l'ai vu, il est à la flotte en fait.
5: Il a été au café de Flore, je crois, à Saint-Germain.
4: Oui.
5: Un bistrot.
4: Non, mais j'ai vu, en fait, il arrive, il paye genre 20 plats, 20 assiettes de charcuterie, les gens, ils doivent se payer leur verre. Donc après, ils boivent ce qu'ils veulent. Lui, il paye les planches de charcuterie.
0: Et il ne peut pas offrir l'alcool, ça ne se fait pas.
6: Je
0: pense qu'ils ont dû réfléchir. Parce que sinon, elle a tourné. Tu votes pour moi si je t'offre un
5: Mais tu vois, c'est la limite du truc. C'est que du coup, c'est ridicule.
4: Bah oui.
0: Oui, mais il peut pas offrir de l'alcool.
5: Mais tu veux faire les bistrots, tu veux faire le gars.
0: Non, mais c'est surtout
6: tu payes ta tournée.
0: C'est surtout qu'au bout du 10e bistrot, quand ça va se savoir, mec, tu vas avoir que des gars avec des fraises, tu sais, le gros nez rouge, qui vont être comme ça, qui vont dire Gabriel, on s'en rend totalement ce que tu racontes.
4: Je comprends rien ce que tu dis.
0: Mon Gabi, on vote pour toi, on s'en fout.
4: Fais-moi un pichet.
0: Si tu m'en remets un, je vote pour toi.
2: Mettre le shooter, Gabi, allez.
0: Gabriel Philippe. Non, moi, c'est. D'accord avec toi. Le carburant. Tiens, pour ceux et celles qui nous écoutent, qui ont fait le plein de la voiture, c'est un drame, parce que. Ça ne cesse de monter. Aujourd'hui, on ne voit pas de solution. Ça ne va pas s'arranger parce que le détroit d'Ormuz est bloqué. Hier, ils ont tiré sur des bateaux. Donc, ça y est, c'est repassé au-dessus des 100$. Donc, ça veut dire que le prix du diesel, surtout, va continuer de monter. On est tombé sur une évolution des prix.
6: Oh non, tu vas nous tendre.
0: Pour que vous essayiez de comprendre, je vais remonter pas si loin que ça. Je remonte en 2016. C'était hier, 2016. En 2016, le gazole était à 1,14. Le sans-plomb, 1,33.
6: Ouais. Oh.
0: Écoutez bien.
4: Ah oui.
0: 1,14, 1,33. En 2020, le diesel...
4: Avant, c'est les gilets jaunes, il a pété, c'est à 1,47.
0: Oui, mais attendez. Il a raison. 2018, gilets jaunes, 1,47 le gasoil, 1,56 le sans-plomb.
4: La France dans la rue,
0: on nous prend pour des cons, blablabla, gilets jaunes. Donc, 2020, 1,22 le gasoil, c'était redescendu, et 1,33 le sans-plomb.
6: D'accord.
0: 2024, 1,61 le gasoil, 1,70.
1: C'est-à-dire que le sans-plomb est encore plus cher que le gasoil.

0: 1,70.
1: C'est-à-dire que le samplon est encore plus cher que le gasoil.
0: Mmh. Et là, on est en septembre 2026, j'y arrive, vous l'avez vu.
2: Ça a baissé.
0: Le gasoil, 2,34€. Et le super samplon, 2,12€. Ça veut dire que le diesel, 2,34€.
1: Il a plus que doublé en 10 ans.
0: C'est l'un des rares trucs qui a doublé. Il n'y a pas, beaucoup de choses qui ont réellement doublé. Il y a des trucs à plus.
3: Les salaires, déjà, non.
4: on ne l'a pas vu venir.
5: J'ai l'impression, alors peut-être que je me trompe, mais j'ai l'impression qu'il n'y a aucun politique qui en parle là, dans les campagnes.
0: Parce que je pense qu'aucun politique n'a la solution. Parce que la solution la plus simple, c'est de dire allez, on enlève les taxes. Mais ça, c'est une promesse. Si tu l'as fait, comment tu peux dire à côté, on a besoin d'argent. Mais en même temps, si tu ne fais rien, les gens qui nous écoutent là, il y a un moment, ils disent bon, ça ne va pas durer 1000 ans. À quel moment on va s'énerver? Et en fait, tu as une espèce de petite poudrière.
1: Mais surtout que nous, à notre niveau, la France, on fait un peu de raffinage, mais on ne peut rien faire. Tu vois, Total, ils ont déjà baissé leur truc, mais ils ne peuvent pas
0: le faire indéfiniment.
1: Le problème, c'est Trump à Hormuz.
0: Là, il y a des gens qui grondent. Là, c'est une cocotte minute. Et là, vous avez tous les hommes politiques qui sont assis dessus. Hein, et ils se disent il y a peut-être un moment. Parce que là, ça ne peut pas tenir. Vous ne pouvez pas payer 2,34€ le litre de gasoil.
5: Et puis c'est pas que pour partir en week-end, c'est que c'est comme le gaz, l'électricité, c'est des denrées qui font monter les prix de tout après.
0: Et puis surtout les gens qui bossent, qui nous écoutent, qui peuvent pas faire autrement, qui avaient acheté un gasoil parce que c'était pas cher, qui roulent dans une vieille voiture,
1: à la base,
0: qui n'ont pas les moyens d'en changer et qui ont un budget limité d'essence. Vous rendez compte ce que ça fait pour aller travailler? On n'est pas en train de parler de loisirs. On est en train de dire qu'il y a des gens, ils n'ont pas le choix pour aller travailler.
4: Et tu dis sinon aussi que tu vas plus utiliser de voiture, et donc après les constructeurs automobiles, ils s'effondrent aussi.
0: Ah non, parce qu'ils justement ils veulent fourguer leur électrique. Eux ils veulent plus que t'achètes le diesel, ils achètent ce truc-là. Oui, mais c'est moche, je les prends. Ouais. Ça nous a coûté cher, les batteries et tout.
1: Les voitures électriques pas chères, c'est des chinoises.
4: C'est ça.
1: Donc ça ne revient pas chez toi.
0: Allez. Donc on est d'accord. Donc le prix du carburant, 2,34. Rajoute un petit peu là-dessus, un peu d'AdBlue.
1: Ah oui, ça n'existait pas avant.
0: Ça n'existait pas non plus. Une belle arnaque, ça aussi. Hein, l'AdBlue. Et là, qu'est-ce qu'on dit?
6: On s'est fait baisser comme des bleus.
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0: Salut. 7h10. Mais en tout cas, on essaiera de vous faire rire dans la voiture. J'espère que ça va pour vous. Les champions du monde de l'actu arrivent dans un instant. Vous n'êtes pas prêts? Vas-y, Marie, ris!

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2: Oui, mon grand, pardon, je t'ai coupé la parole. Ugel arrive dans un instant sur Europe 2. Le loyer va arriver tout à l'heure. Vous envoyez loyer. Non, c'est pas ce bouton-là. 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Je vous appelle dans une heure. Je vous dirai quelle est la seule radio qui paie votre loyer. Vous me direz.
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2: Et bim, c'est gagné. La France qui bosse et qui se lève tôt. On aura un cuisinier dans un instant. J'embrasse tous les cuisiniers qui ont dû souffrir cet été. Les pauvres avec la canicule.
4: Oh là là. Et dans les food trucks, là, je les voyais, les mecs. Les jeux de trucs. Ouais,
3: pizzaiolo et tout. Là.
2: Non, mais le gars là qui devait faire. Et les mecs qui font du wok, on en parle. C'est les mecs.
4: Ah ouais, avec le gros bec benzène en dessous là.
2: Avec le mec, il dit t'allumes ton wok. Oui, je vais encore allumer, oui. Il faisait chaud, ils en prenaient une couche. Champion.
4: Feu de bois.
2: Champion du monde de l'actu. Dwayne Prescott, un Américain de 41 ans, il a été arrêté, accusé.

0: peine perdue. Il n'y arrive pas, il s'endort en appuyant sur l'accélérateur. Oh. C'est-à-dire que le gars...
1: 6000 tours.
0: Entre 3h et 4h du matin, les manœuvres des conducteurs ont réveillé évidemment les habitants. Les gendarmes ont été appelés, ils ont eu du mal à le réveiller. Ouais. Une fois les yeux ouverts et examinés par les pompiers, il a pu rentrer à son domicile. Une dépanneuse est intervenue pour enlever le véhicule et dégager la ruelle au bout de plusieurs heures.
2: Pourquoi il est rentré à pied, ouais.
0: Je trouve que pour un prof de maths, il n'a pas le compas dans l'œil.
3: Ah,
0: ou alors, il l'avait vraiment.
3: Oui.
0: Et le troisième champion, un papa espagnol qui roulait sur l'autoroute, le père indigne, avec son fils. Il s'arrête, il fait le plein, station-service, petit pipi, il est reparti. Vous voyez venir le truc, il a oublié son fils sur le parking.
3: Oh, là, oh, le rêve.
0: Ce n'est que vers 23h, après une opération de recherche menée par la Guardia civile, que l'automobiliste a été localisé sur une voie rapide. Ils l'ont serré sur le côté, 140 km plus loin.
3: Ah, mais non.
0: Ils lui ont dit, vous avez oublié de votre fils. Il s'est retourné, il a fait, oh.
3: Ah bah oui.
2: Ouais.
0: Bah c'est vrai. Il s'était rendu compte de rien.
4: Mais c'est dingue.
2: Tout ça.
0: Mais peut-être qu'à un moment donné, au bout de 140 km, peut-être qu'il a dû se dire...
5: C'est trop calme. J'aime pas trop beaucoup ça. Je préfère quand c'est un peu trop, plus moins calme.
0: Et puis il a mis la radio, il va
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0: A tout de suite, dans un instant, la France qui bosse et qui se lève tôt, un cuistot.
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4: 7h02, merci d'être là ce matin. On fait une bise à tous ceux et toutes celles qui nous font un coucou aussi du monde entier. Parce qu'on nous suit dans le monde entier sur TikTok, Twitch, c'est ça, Stouff ?
5: C'est ça, tout à fait.
4: YouTube, Facebook. Merci d'être là. Merci d'être là aussi tous les après-midi avec nous, avec toute l'équipe pour vous accompagner en fin de journée. Et j'adore. Vous savez qu'en après-midi, on a remis un truc qui s'appelle le ni oui ni non. Tout bête.
5: Oh là là.
4: Hein. Ouais. Ouais. Et les gens maintenant nous appellent en disant allez, c'est bon, je me suis entraîné. C'est, alors,
5: hier, l'auditeur a été magique. Hein.
4: 3 secondes.
5: Ouais. 3 secondes.
4: Ça va, ouais. Allez. Bon.
6: Moi, si vous voulez me faire jouer cet après-midi, je me suis entraîné.
4: Cet après-midi, c'est toi.
6: Allez.
4: Cet après-midi, c'est toi, mon champion.
5: Ok.
6: Cet après-midi, je me suis entraîné.
5: T'es fort.
4: Dans un instant, nous reviendrons sur le nouvel iPhone, le pliable, qui va sortir et vider votre compte en banque en même temps. Nous en parlerons d'ici quelques minutes avec la prod du jour. Et si les téléphones portables parlaient, qu'est-ce qu'ils pourraient dire ? Restez avec nous, le son des réseaux avec les conseils d'une médecin, comprend tous les jours, pourquoi pas. Et puis, la Villa des animateurs reviendra sur Taxi 2. Avec Annie Dingo qui sera de retour et Patrick Sébastien, 7h25, la France qui bosse et qui se lève tôt, il est cuistot, il s'appelle Johan. Comment ça va, Johan ?
7: Bonjour, ça va, nickel.
4: Salut, mon copain. Ah ben, ça va très bien. Alors, cuistot, où, à quel endroit, dans quelle ville tu cuisines, quoi ? Je veux tout savoir.
7: Alors, je suis Vince, je suis cuisinier un peu partout, je suis indépendant en fait et je viens en dépannage pour des restaurants.
4: D'accord.
7: Quand on a besoin de moi, je suis là.
4: Ah là, qui c'est qu'on appelle ? Johan !
7: C'est
4: tout à fait
7: ça.
4: Genre, mais tu as un restaurant mexicain qui t'appelle. T'es pas forcément calé en mexicain.
7: Pas mexicain, non, pas encore. Par contre, je travaille pas mal dans un restaurant italien, je travaille dans des traditionnels, je travaille dans des brasseries. Mais,

0: pour faire un bisou à qui tu veux, Johan.
1: Eh ben écoutez, merci. Je fais un bisou à ma femme, que j'appelle mon amoureuse, à mes enfants et à toute ma famille et puis bah surtout à tous mes clients. Merci à eux de faire appel à moi.
0: Merci mon pote, on t'embrasse fort. Courage, t'as un beau métier.
2: Et surtout pas aux gens qui mettent de la béchamel dans les lasagnes.
0: Ah non, non.
1: Pas de béchamel.
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0: Ah non, ah, ceux qui mettent de la béchamel, ah, jamais de la vie.
2: J'espère que vous péterez le petit doigt dans le lit ce matin.
0: Alors là, je vais te dire, jamais, je saluerai jamais cela, jamais.

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1: Le ciel est orangé, ça ne va pas durer longtemps, c'est magnifique. Dans la journée, un temps assez agréable entre nuages et soleil. Il fait frais ce matin, une douzaine de degrés dans la métropole nantaise. Cet après-midi, 22 à Rezé, Bouguenel, Le Pèlerin, Clisson, Valette, Mousillon, avec un petit vent de sud à sud-ouest. Et il fera beau aussi demain. 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

0: Mais pour moi, c'est mon ordi.
1: C'est ça.
0: Moi, je fais tout avec ça. Je fais mes mails, je fais mes signatures électroniques.
2: Les réseaux, les vidéos.
0: Moi, je n'ouvre jamais mon ordi, par exemple. Contrairement à vous, moi, j'ouvre très, très rarement mon ordi. Je fais tout avec mon téléphone.
3: Ouais, avant, le téléphone, ça servait à téléphoner, prendre des photos. Aujourd'hui, un téléphone, c'est ton objet principal.
0: Alors, vous pourrez afficher deux applications à la fois. Vous aurez le retour du Touch ID.
4: Oui, il n'y a plus Face ID.
0: Le Face ID, c'est terminé.
2: Ah bon?
0: Parce que je crois qu'il y avait des problèmes de reconnaissance dans le monde.
3: Au réveil. Non, et il y avait des avec les sosies. Il y a des gens qui pouvaient ouvrir le téléphone des autres. Si
0: l'écran va faire 5,4 pouces, c'est gros. Et il sera évidemment ultra résistant, parce que si vous l'ouvrez, vous le repliez, il se pète forcément. Il vaut mieux qu'il soit très résistant. 4000 euros, c'est-à-dire que c'est juste parce que c'est un effet de mode. Les gens vont être prêts à claquer leur PEL pour l'acheter. Et ça, je vous dire, c'est vraiment de la faiblesse.
3: Et du coup, tu vas le prendre, toi?
0: Bien sûr que oui. On me dire qu'il vient de prendre 2 euros en 30 secondes. Justement, et si les téléphones portables pouvaient parler? S'il pouvait parler, qu'est-ce qu'il dirait? C'est notre dossier du jour, que la chanson du dernier iPhone.
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0: Attention, la chanson du dernier iPhone pour le dernier Samsung.
6: 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Arrache-toi de là, t'es pas de ma bande, casse-toi le cul.
0: Ah, quand même.
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0: La chanson de l'avant-dernier iPhone qui parle au dernier iPhone.
4: Oui.
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8: Ah ouais.
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0: Jusqu'à la prochaine mise à jour.
3: Ouais,
0: la chanson pour le Samsung pliable.
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0: Allez.
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3: Ouais, ça fait 2 ans qu'il est là, lui.
0: Et là, je suis sûr qu'il y a des gars qui nous écoutent, ils ont le truc pliable dans la poche. Très bien, très bien. La chanson du gars qui tombe amoureux de son nouvel iPhone.
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0: Siri, je t'aime, Siri, je t'adore. La chanson.

0: Bonjour, bon réveil et bonne journée, c'est jeudi aujourd'hui, c'est Europe 2. Dans une demi-heure pile, c'est pour vous. Loyer au 7, 12, 13 par SMS. Rien, mon ami. Vous, quelle est la seule radio qui paie votre loyer, vous me dites ?
1: Europe 2.
0: Et c'est gagné. Stouff, Pietre, Corentin et Vito qui réalisent cette émission. Nous sommes là tous les matins pour vous réveiller entre 7h et 11h sur Europe 2. Et hier, je scrollais tranquillement sur les réseaux. Et au milieu de mes chats qui réveillent des gens en jouant du banjo,

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0: il va se calmer, vous allez vous calmer, hein. Vous parlez à quelqu'un qui a fait 1,7 aux dernières élections, d'accord?
1: Oui. Bonjour, madame Dingo.
0: Ça va?
2: Ça va,
0: oui.
2: Et vous?
0: Oui, bon alors, donc, il y a un moment donné, je vais vous dire, parler de taxi, je suis là, j'adore les taxis, du coup, c'est taxi de où?
2: On parle de taxi de.
0: De où? Nounouille. Taxi de Paris, de mais Lyon, non. De Marseille.
2: On parle juste de taxi de.
0: Le chiffre. Il coûte combien ton taxi? Parce que je ne vous cache pas, mollo les factures et les notes de frais. Ah, depuis que je suis plus maire à Paris, j'ai plus trop d'avantages. Les taxis, quand c'est toi qui payes, bah, c'est cher quand même.
3: Ah
0: hein.
3: Oui, forcément.
2: Bah, je pense que ce taxi doit coûter aux alentours de 4,99€ sur les plateformes maintenant.
0: Ah bah, ça vaut le coup. Alors, je vais en commander un. J'ai besoin d'une course de Paris à Versailles.
2: Oui, mais vous pouvez le faire en transport quand même.
0: Oui, voilà. Bah, pourquoi pas en vélo tant que tu y es? Elle est faux folle, elle. Non, mais bah, Balèque de l'écologie, je pollue maintenant, je suis plus maire, j'en ai rien à faire. Donc taxi, allez, on se dépêche, le patriarcat, allez, jingle.
1: Attends son taxi.
0: Allez, bah j'attends. Bah, j'attends toujours le taxi là-bas. Ouais. Oui, bah j'attends encore. Hein.
4: Quel relou.
1: Ouais, relou.
0: Bon, si vous me cherchez, j'attends.

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4: Bonjour, 8h.
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4: 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Allez, vous me réglez les montres, vous me réglez tout ça. Aujourd'hui, nous sommes là jusqu'à 11h comme tous les matins pour vous réveiller. C'est Europe 2, la météo tout de suite.
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7: Bonjour, le ciel est couvert, mais nous aurons quelques belles éclaircies dans la journée. La météo après le flash. Vous cherchez un boulot, le salon Place à l'emploi est fait pour vous. Ça se passe à Atlantis, à Saint-Herblain aujourd'hui. Plus de 50 entreprises et de centres de formation présents. Des centaines d'offres à la clé. Vinci, Suez, Airbus, la Sémitane, la Skawest ou encore Tipiac sur place. L'armée et les pompiers recrutent aussi. Naolib, l'appli qui bug, les utilisateurs Android ne peuvent toujours pas acheter de tickets dématérialisé, très mal noté sur le Play Store. L'appli des transports en commun nantais lancée en juin dernier suscite de nombreuses critiques. Noël avant l'heure, la commune de Saint-Joachin a reçu un peu plus de 256 000 euros en liquide, des billets de 50 et 100 euros. Un don anonyme reçu fin août. Une lettre accompagnait ce petit pactole. Le donateur exige que cet argent serve à améliorer la qualité de vie des retraités de la commune. Le donateur qui serait une femme. Les billets sont des vrais. Tout a été vérifié. Et à Nantes, les billets, eux, n'avaient pas la même vertu. Un Brestois de 23 ans a été arrêté lundi, quartier Chaîne des Anglais, lors d'un contrôle routier. Il avait 135 000 euros en liquide dans son coffre. Le suspect a été mis en examen pour blanchiment d'argent. Conséquence du regain de violence au Moyen-Orient, le baril de pétrole dépasse les 100 dollars. Les prix des carburants sont toujours en hausse. Le sans-plomb 95, 2,12 € le litre en moyenne. Le gasoil, 2,29 €. Le gouvernement exclut de plafonner les prix, mais les aides en faveur du BTP, des agriculteurs, des pêcheurs sont prolongés jusqu'à octobre. Ces mesures ont déjà coûté près d'1,5 milliard d'euros à l'État. 6-1, le PSG a remporté son premier match de Ligue des champions de foot face à Bratislava hier grâce à un doublé d'Ousmane Dembélé et un triplé de Ferran Torres. Le retour de 10%, 6 ans après la fin de la série, le film, il est dispo ce matin sur Netflix avec Georges Clooney, Laetitia Casta, aux côtés de Camille Cotin. Enfin, le temps, alternance de nuages et de soleil, 22 degrés cet après-midi, voire 23, et ce matin il fait 13 dans les rues de Saint-Sébastien.
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7: À partir de lundi, la station-service de Vigneux-de-Bretagne en direction de Saint-Nazaire fermera pour un an. Elle sera rénovée, des bornes de recharge électrique installées, des places de stationnement augmentées. Et en ce moment, sur le périph' nantais, des ralentissements porte du Vignoble, porte des Sorinières, de Rennes, route de Pornic et de la porte de Rezé vers le pont de Cheviré. Bonne matinée, Coé sur Europe 2 jusqu'à 11h.

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1: Bonjour, il est 8h03.
2: Bonjour toute l'équipe.
1: Bonjour madame.
2: Je voulais réagir en fait au dessin animé de notre enfance et tout ça. Moi quand j'étais petite, je regardais Marcellino Paludino.
3: J'adore.
2: C'est un gamin qui parlait aux animaux et qui vivait dans un monastère. Et bah bien plus tard, j'ai appris que dans le dernier épisode, le gamin, il se suicide.
3: Non.
2: Oh
3: non.
2: Horrible. Et pareil, on continue dans les trucs. Franklin, la tortue là, qui savait lâcher ses chaussures
4: pour compter deux par
2: deux. Alors compter deux par deux, je veux bien, mais lâcher ses chaussures
3: il en a pas.
2: Quand il n'en porte pas, ça c'est compliqué. Alors les pipeaux et compagnie, au bout d'un moment, faut arrêter. Bon allez,
3: bisous.
2: Sur ce,
3: on
2: vous fais des gros bisous. Et puis franchement, je changeais rien. Je vous aime de fou.

0: pour comprendre que quand il fait trop chaud, t'essaies de décaler un peu et de bosser plus tôt le matin. Ouais. On est obligé d'envoyer du monde, on peut pas se dire tiens on va regarder sur internet, les gars ça va nous éviter 150 000 euros de déplacement.
1: Là il y avait tous les partenaires sociaux, la CGT, le patronat, le MEDEF, etc.
0: Donc on est obligé de déplacer tout ce monde-là dans un pays qui est en ruine, enfin qui a plus d'argent. Pour dire que quand il fait trop chaud, faut adapter les heures de travail.
2: Et alors, comment vous faites-vous? Bah, là, regardez, les 5 heures du match, j'ouvre la boutique.
0: Voilà. Ah bon, on a bien fait de venir. Alors là, moi, je vais vous économiser de l'argent, parce qu'honnêtement, on n'a pas besoin de se déplacer pour avoir ces conclusions-là. Il y a des messages qui nous ont été laissés sur mes réseaux. Je vous en lirai un, tiens. Message de, de ma petite, comment elle s'appelle? Julia. Coé, tu parles du prix de l'essence qui a augmenté. Il y a plein de choses auxquelles on ne pense pas. Par exemple, pour nous, les associations de l'association Sauvegarde Faune Sauvage. On faisait avant chaque jour des tournées en voiture pour récupérer des animaux blessés sur les routes. Ça va devenir très compliqué. Ah. Trouver des personnes qui rapatrient les animaux en centre de soins est de plus en plus compliqué pour toutes les associations. Aussi, pour tous les centres de soins, entre le prix du carburant, la sécheresse, les prix de la nourriture pour les animaux qui augmentent, le foin devient difficile à trouver. Oh. Donc ça devient compliqué pour nous. C'est un truc de fou, non ?
2: C'est un truc de fou. C'est vrai qu'on n'y pense pas, ça.
3: Mais même les agriculteurs, hein ?
2: Ouais. Ce qui est Resto du Cœur, ils font des tournées aussi, je crois, les Restos
0: du Cœur. Évidemment, c'est l'addition et de plus en plus cher pour tout le monde. Bruno Le Maire sera notre invité dans un instant, parce que Bruno Le Maire a une bonne idée, l'école à partir d'un an.
3: Il a des enfants, lui ?
0: Visiblement, il en a eu, mais il a oublié.
3: Il a peut-être oublié qu'à un an, les enfants ne sont pas propres, il y en a qui ne marchent pas.
1: Il y a des crèches pour ça, en fait.
0: Écoutez, on peut très bien changer sa couche et apprendre la table de multiplication en même temps. Vraiment, quand on veut, on peut.
3: Apprendre Pythagore à un an, oui.
0: Je crois qu'il a d'autres décisions, on en parlera dans un instant. Le loyer va tomber, on fait comment pour jouer Stouff ?
4: On envoie un petit SMS au 7 12 13 et on note loyer LOYER au début de son message.
0: Une seule question, je vous appellerai en vous disant quelle est la seule radio qui paie votre loyer, vous me direz. Et bim, ce sera gagné. Une info tordue mais bougrement intelligente, je vous parlerai d'un truc sur les sécurités de votre maison. Parce que vous êtes protégé, et à la la la la, mais on dit ciao, on dit ciao. Ciao, on dit ciao, ciao. Je vais vous proposer un truc qui vous coûtera quasiment rien. Je vous en parle dans un instant et le top de Stouff à 8h30, ça sera.
4: C'est sur les choses que l'on fait quand on n'est pas réveillé.
0: Ouf.
4: Voilà, j'en ai fait des belles moi aussi ce matin.
0: C'est vrai ?
4: On va peut-être casser dans le top.
0: On en parlera tout à l'heure. J'ai le classement qui vient d'arriver ce matin, le classement du top des plus belles femmes du monde par pays.
4: Je suis dedans ?
0: Oh ! Non, c'est pas les noms.
1: C'est
0: par pays. Qui vient d'être établi selon un classement international populaire qui circule sur les réseaux sociaux. Alors, vos pronostics d'après vous, donnez-moi le top 3.
5: Bah, suivant les classements chaque fois, Miss Univers et compagnie, ça doit être le Venezuela.
4: Amérique
0: latine.
4: Amérique latine, Brésil, tout ça.
3: Colombienne,
0: d'accord.
1: Moi, je pars en Suède, voilà, j'allais dire ça.
0: Suède.
5: Si ça tenait qu'à moi, oui.
4: Italienne, les Italiens.

0: Moi, je pars en Suède, ouais, voilà, j'allais dire ça.
1: Suède.
0: Si ça tenait qu'à moi, oui.
2: Italienne, les Italiennes.
3: Ah, oh là là, les Italiennes. Bah, oui.
1: Je ne sais pas si Italiennes. Je sais pas si Suède, c'est pas un mythe.
2: J'y suis allé une fois.
3: J'y suis allé une fois, c'était pas franchement vraiment. Si.
1: Ah oui,
3: j'avais fait Stockholm.
1: J'avais pas fait la bonne ville.
4: J'aime pas les blondes, moi, donc.
1: D'accord. On peut pas dire ça, monsieur.
3: Mais non, mais c'est pas ça.
4: J'aime pas les blondes.
3: Mais non, j'ai pas dit que j'aime pas.
0: Tu l'as dit,
3: mais. C'est pas mon style.
0: T'es blondiste, mais bon.
3: C'est pas mon style, je préfère les blondes. Donc en Suède.
1: Bon, Vito.
0: Moi, je pense italienne. Italienne.
1: Ouais, hein, j'ai le top 10.
4: Elles sont belles, les italiennes.
1: 10e, l'Ukraine. 9e, les Suédois.
2: Ah ouais.
1: 8e, les Américaines.
4: Bon,
1: oh, 7e, Venezuela.
2: Ah, voilà.
0: On y est, tu vois.
1: Si, c'est vrai. 6e, Inde.
2: Oui.
1: Ouais, d'accord. Oui, alors, je peux pas dire. 5e, Italie.
0: Ah,
2: ouais, 5e.
1: 4e, les Russes. C'est vrai.
0: Ah, oui, bah, oui.
1: 3e, la France.
3: Ah,
1: ah, là, là, là, là.
2: Je suis étonnée, on est devant les Italiennes.
1: Ouais, on est devant les Italiennes. Eh oui, vous êtes devant les Italiennes, les filles. 2e, Brésil.
2: Ah bah.
1: Et numéro 1, vous ne l'avez pas dit.
2: Oh,
3: alors là, espagnols,
1: vous ne me l'avez pas dit du tout.
0: C'est étonnant ou pas?
1: Les Espagnols, alors les Espagnols ne sont même pas dans le classement.
0: Les Allemandes?
1: Non.
0: La Roumanie. Oh.
1: Les Bulgares sont 20e, le Canada 14e, Danemark 12, 11 Colombie.
0: Portugal.
1: Alors bon, Pakistan 18e, je ne peux pas vous dire. Ah ouais, parce que c'est. Si.
0: Bah, sans deux.
1: Non mais honnêtement, je suis incapable de vous dire le Pakistan, je ne peux pas vous dire.
0: Non plus.
1: Turquie.
0: Ah ouais.
2: Ah oui,
0: c'est
2: oui,
0: numéro 1.
2: Si, oui.
1: Numéro 1. Voilà.
2: Si, elles sont belles.
1: Alors on a la réaction d'un monsieur turc quand il a vu les résultats s'afficher.
5: Ah, qu'elles sont jolies, filles de mon pays.
1: Zai, zai, zai, zai, zai, zai, zai, zai. La réaction d'une Allemande quand elle a vu les résultats s'afficher sur son PC.
0: Pas content, hein.
1: Ah oui, pas content.
0: Même pas dans le top 20.
1: Eh oui, vous êtes pas dedans. On a un Français, tiens, qui a vu le classement. Alors,

0: Monsieur.
1: Comme Noël, je m'en fous.
0: Ah bon?
1: Pâques, je m'en fous.
0: D'accord.
1: Ramadan, je m'en fous.
2: Vous, ce qui vous intéresse, c'est de savoir que les Françaises sont les troisièmes femmes les plus belles du monde.
1: Non, plutôt. Même pas, je m'en fous.
0: Même pas. Ah bon, d'accord.
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0: 7h11, voici les Cardigans.

0: Ça c'est le son d'Europe 2 de Cardigans. Vous restez avec nous dans un instant, on écoutera Quabito. Il y aura le loyer qui va arriver. Et non pas le loyer qui va arriver.
1: Oui.
0: Vous voulez gagner le loyer? Je vous appelle, quelle est la seule radio qui paie votre loyer, vous me dites. Et bim, c'est gagné.
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0: L'ancien ministre Bruno Le Maire a plaidé pour une entrée maternelle à partir de l'âge d'un an. Alors évidemment, ceux qui n'ont plus d'enfants, c'est pas l'info qu'ils retiennent le plus, mais ceux qui ont des enfants en bas âge se disent, mais c'est pas un peu exagéré, un an pour les mettre à l'école, c'est pour lutter contre la baisse du niveau des élèves. Mais c'est pas parce qu'ils vont rentrer plus tôt, c'est pas parce que vous leur rajoutez des tartines d'école qu'ils seront plus intelligents. Il faut que les parents les aident, il faut qu'ils se mettent à bosser à l'école, il faut qu'il y ait le suivi à l'école, enfin c'est ensemble de choses.
4: Tu rajoutes des charges surtout aux maîtresses et puis aux ATSEM qui sont là pour changer les couches, les machins.
5: Je crois qu'il est avec nous. Bruno Le Maire, bonjour.
6: Bonjour.
5: Alors après avoir proposé l'école maternelle à un an, vous voulez encore avancer l'âge de plusieurs étapes de la vie, c'est ça?
6: Absolument, et il faut arrêter de perdre du temps.
5: D'accord.
6: La France doit être en avance sur tout, c'est pour cela que j'évoque d'autres propositions qui plairont ou pas, mais je m'en fous car je suis le maire. Alors je propose le permis de conduire à 10 ans, à 8 ans le code de la route. À 6 ans le créneau, à 4 ans si t'es encore en poussette, tu ne seras pas reconnu HPI mais complètement con. Le brevet des collèges à 9 ans avec une épreuve de mathématiques et une épreuve de géométrie. Tu ne sais pas tenir un compas à 9 ans.

0: Je vais donner des noms d'activités stylées pour mitonner auprès de vos collègues.
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2: C'est chez les mecs du bâtiment qui ont une grue. 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

0: question.
1: J'ai 24.
2: Oh, t'as le temps,
3: ça va.
2: T'as le temps.
0: Bien sûr, pour l'instant, faut vous entraîner. Voilà. Mais si, il faut s'entraîner. Mais bon, bien sûr, mais avant de gagner la Coupe du Monde, on s'entraîne sur le terrain.
3: Faut quand même repeupler le pays. Hein, on a nos retraites à financer.
0: Eh ouais, ouais. Par contre, tarde pas trop. Hein. Je te laisse encore un an, Gina, parce que vraiment, ma petite Gina, donne-moi le montant du loyer.
1: 630 euros.
0: Je vais demander. À mon avis, ça va être une formalité à Josiane. Josiane, c'est Coé pour le loyer, ma Josiane. Oh là là, direct.
4: Ah. Les salauds, ils m'ont collé un radar, j'ai été flashé à 112.
0: Ah ouais, ah ouais, je sais. Ah ouais, je suis désolé, Josiane. 630 euros pour Gina Sarguemine. On t'envoie ça chez toi, le chèque arrive dans quelques jours, je te fais des gros bisous.
1: C'est gentil, merci.
0: T'es contente? Tu es contente? Tu vas passer une belle journée ou pas?
1: Oui.
0: Ah bah j'espère, parce que c'est...
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0: Bonjour.
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0: bougrement intelligente pour bien défendre votre maison.
1: Salut.
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3: Bonjour, alternance de nuages et de soleil. Aujourd'hui en Loire-Atlantique, pour l'instant, le ciel est bien couvert au-dessus de Nantes. La météo détaillée dans un instant. Vous cherchez un boulot, rendez-vous à Atlantis aujourd'hui à Saint-Herblain pour place à l'emploi. Rencontrez directement les recruteurs. Vous pourrez aussi tester la machine à faire les CV. Cibli Job, elle fonctionne comme un photomaton. Dans le quartier Champ de Manœuvre au nord de Nantes, près de la prison, les riverains n'en peuvent plus des nuits dérangées par des tirs de mortiers d'artifice. Tout l'été, les nuits ont été perturbées. Les habitants réclament des patrouilles et de la vidéosurveillance. Nantes Tattoo Convention, demain et ce week-end au Parc des Expos de la Beaujoire avec Europe 2. C'est le deuxième salon le plus important de notre pays, après celui de Paris. 380 tatoueurs du monde entier attendus. Vous pourrez vous faire tatouer évidemment sur place, mais attention, réfléchissez bien avant de vous lancer, ou par exemple avant de tatouer le nom de votre compagne ou de votre compagnon rencontré il y a seulement quelques jours, parce que le détatouage, ça coûte cher. Stéphanie Lederf, organisatrice.
4: Une séance de laser, il faut savoir que c'est entre 120 et 200 euros. Pour un tout petit projet, on va dire, qui fait même pas la taille d'une carte de visite, il faut parfois faire 5-6 séances. Donc on va être sur à peu près, oui, je dirais peut-être 5 fois le prix du budget du tatouage de base, au moins pour le faire enlever, quoi.
3: Et le tatouage se fait uniquement chez un dermatologue. C'est la 20e édition du Salon du Tatouage ce week-end, alors des surprises vous attendent. Concert demain soir, karaoké samedi, des déguisements aussi samedi. Les places sont à gagner sur Europe 2 avec Corentin entre 11h et 15h30. Conséquence des canicules et de l'absence de pluie cet été, le pays souffre toujours d'une sécheresse record. 61% des nappes phréatiques sont en dessous des normales et 64 000 habitants ne peuvent pas boire de l'eau du robinet. Un projet de loi sur la transparence salariale est présenté ce matin en Conseil des ministres. À l'avenir, chacun pourra demander à connaître la moyenne des payes versées dans son entreprise à des postes comparables. Rien à voir avec le PSG moribond en Ligue 1. Paris s'est rallumé hier pour son entrée en Ligue des Champions en battant Bratislava 6-1. Ce soir, c'est Lens qui se lance dans la campagne européenne face au Slavia Prague. Et en hand en Ligue des Champions, les Nantais ont battu les Polonais de Plock 26-25 hier. C'est la sortie événement du jour sur Netflix. 10% le film, le point final de la série à succès entre 2015 et 2020 qui nous embarquait dans le quotidien des agents de stars. C'est avec toujours Camille Cotin qui joue Andrea, qui se lance désormais en tant que réalisatrice aux côtés de Georges Clooney, d'Eva Longoria ou de Laetitia Casta qui joue leur rôle.
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3: Le ciel est bien gris pour l'instant, mais nous verrons des éclaircies dans la journée avec un petit vent d'ouest à sud-ouest. Côté température, 13 à 14 degrés en ce moment dans la métropole nantaise, 22 à 23 cet après-midi dans les rues de Rezé-Bouguenay, La Chabossière à Couéron, Cordemais, Vigneux de Bretagne. Demain, il fera un peu plus chaud, alentour de 25 degrés. Bonne matinée, Coé sur Europe 2 jusqu'à 11h.

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1: Salut, c'est Europe 2 que vous écoutez, vous nous laissez des messages 06 33 11 32 11, c'est mon WhatsApp.
2: Mon bébonnet, elle est pas pour toi la crêpe, mon bébonnet, il va être 20h30, tu vas bientôt te coucher.

0: que le type.
1: Ah bah c'est fraude, il est arrêté le soir même.
2: Mais par contre, il est élu.
3: Oui. C'est ça. Non, mais sur les petits bulletins de vote, il y a un petit billet dessus.
1: Ouais, je trouve ça assez incroyable. Il n'y a que lui qui est capable de ça. Parfois, ça fait rire, parfois, c'est dangereux. C'est assez étonnant. Le top de Stouff.
4: Oui.
1: Aujourd'hui, c'est quoi ma Stouffette ?
4: C'est sur les choses que l'on fait quand on n'est pas réveillé. Ça arrive.
1: Vas-y, je te dis.
4: Il y a des jours, on n'a pas les yeux en face des trous, tout ça. Oui. Donc, on fait des trucs machinalement et on ne se rend pas compte. Par exemple, il y a à rentrer dans l'ascenseur et attendre 5 minutes avant de se rendre compte que tu n'as pas appuyé sur le bouton.
3: Là, ça m'arrive tous les ans, ça.
4: T'es dans l'ascenseur, les portes se ferment, et puis là, t'es là, t'attends.
3: Ouais, tu te regardes dans la glace.
4: Tu te regardes, voilà, t'attends, et puis
2: on sent pas les sensations de l'ascenseur.
1: Ouais, ouais,

0: officiel sur Insta. Vous pouvez nous follow, pareil, on est sur Snap, on est sur tous les réseaux. Sur Twitch, sur TikTok, en ce moment même, on est diffusé sur Facebook aussi. Bonjour à vous tous et à vous toutes. Merci d'être là. Je vous embrasse et j'espère que vous avez passé une très bonne nuit, que vous passez une belle journée. Je rappelle aussi que si vous voulez nous laisser des messages, allez faire un tour sur mon Insta. Je lis les messages tout le temps, souffle les lits aussi.
1: Oui.
0: La vidéo de Véro qui gagne hier pour le loyer, c'était un grand moment. Hein.
2: Le loyer est gagné. Et vous savez quoi ? Josiane, elle est encore fâchée.
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1: En parlant des réseaux, sur Facebook, on a Marine qui nous demande « Je suis à l'hôpital, c'est dur, comment faire pour vous écouter hors Facebook ?» Donc avec l'appli.
0: Ah oui, bah, l'appli Europe 2.
1: L'appli Europe 2.
4: Même nous voir peut-être.
0: Même les Deezer et Spotify, t'as pas un truc écouter la radio ?
4: Si. Si, tu peux sur les plateformes classiques. Sur le site d'Europe 2, sur plein de moyens.
0: Ah, toi.

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0: interdit aux morts de se présenter. Les personnes décédées avaient déjà remporté des suffrages. C'était compliqué pour faire un débat télévisé.
1: Ah, oui,
0: bonne réponse de Pietro.
2: Elle était bon aujourd'hui.
0: Bah, mes chers moins grosses têtes, c'est fini pour aujourd'hui. On se retrouve la semaine prochaine et vous pouvez dire ce que vous voulez du nécrophile, mais lui au moins, il drague pas tout ce qui bouge. Merci, au revoir, à la prochaine.
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0: 30 pour vous raccompagner sur Europe 2, une fois que c'est passé, une fois que les 16h sont passées, pour vous faire passer une belle journée et vous ramener à la maison. Ça en fait des choses, ça en fait. Oui. Cet après-midi, tu joueras au Niwini dans mon petit Vito.
1: Oui, et je me sens chaud.
0: Ouais, la dernière fois, tu avais fait un gros carton.
1: J'avais fait 16.
0: 16 secondes.
2: Ouais. Et là, t'es prêt, là?
1: Là, je me sens mieux, ouais.
0: Il s'est entraîné, tu sais, il va dire qu'il s'était entraîné comme un dingue. Dans un instant, la machine à café pour tout connaître des termes de voiture. Nous aurons dans un instant le bar de Pietre qui va ouvrir. Ouais. Et si Patrick Sébastien mettait sa nouvelle chanson Toc, toc, qui frappe à ma porte, qui sait qu'elle est là, qui sait qu'elle est là. Et si, mais c'est cette nouvelle chanson au service des politiques et de la campagne. On en parlera tout à l'heure à 8h20. Faites ce que je dis, mais pas ce que je fais. C'est une info qui tombera et un sondage sur les Français et les prénoms. Mais alors, par contre, une info vient de tomber. Gareth Holloway. C'est qui Gareth Holloway?
3: Pas du tout.
0: Il a 38 ans. Il a été arrêté jeudi. Parce que les Rangers, c'est une espèce de la police un peu...
3: Comme Texas Rangers.
0: Ouais, c'est ça. Les Rangers l'avaient trouvé en train de poursuivre des groupes de touristes à travers une prairie, alors qu'il portait un costume de bison fait maison. Construit à partir de vraies cornes de fourrure et de carton, il essayait d'ajouter un petit peu d'excitation aux visites. Les gens, paraît-il, ont pris peur et Gareth a été cité et le costume lui a été confisqué comme preuve de son truc.
2: Allez. Ouais, bon.
0: Bon, je vous laisse apprécier. Voilà, en tout cas, il pourrait ouvrir une nouvelle appli qui s'appellerait Bison Pas Futé. voire Bison Très Con, mais bon, dans 3 minutes, 9h.
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0: Bonjour, c'est jeudi, c'est le 10 septembre, merci d'être là.
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2: Bon, nous écoutez, on va faire un point sur l'actu, un point sur la météo. Restez là, le débrief de Cauchemar en cuisine. Ah, sa gueule, hein, sa gueule. Un point sur...
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3: Bonjour, le ciel est gris mais nous verrons quelques éclaircies dans la journée. La météo dans un instant. Nantes, tatou convention demain et

à Saint-Herblain, la Chabossière à Couéron, Rosé, Bouguenais et Bouey. Demain, il fera un peu plus chaud, alentour des 25 degrés. Et nous aurons ce week-end un temps plutôt agréable avec de belles éclaircies. Et ce week-end, nous en reparlerons, les grandes marées. Bonne matinée, Coé sur Europe 2.

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1: Salut l'équipe, je viens d'écouter le replay de Véronique qui a gagné 800 euros pour son loyer. Franchement, vous nous faites passer par des émotions, on rigole comme des fous. Et j'avoue, j'ai versé ma larme. Bon, Véronique, si tu m'entends, je te fais un gros bisou ainsi qu'aux enfants. Voilà, j'aimerais tellement t'aider. Bisous Véronique.
2: Sans gentil,
3: je crois qu'on a touché la France entière.
2: Mais parce que je pense que, vous savez pourquoi ? Parce que je pense qu'on est dans un monde où les gens, tu sais pas ce qu'il va y avoir demain. Tu vois bien que les élections, ça va tendre les gens.
3: Oui.
2: Histoire de, aujourd'hui, tout est une question. En fait, tout est fait aujourd'hui pour dresser les gens contre les autres. Les gens qui ont un peu d'argent face aux gens qui en ont pas. Le foulard, le machin, les trucs. Tu sens que tout est sujet à électriser un peu tout le monde. Et en fait, je pense que dès que tu fais un truc qui peut rassembler tout le monde, regardez cette.

0: Ouais, merci mon Cédric, merci beaucoup. Tout à l'heure, nous aurons dans un instant, nous aurons pour frimer la machine à café une info qui est tombée. Je vous demanderai ce qu'on la vérifie, mais visiblement elle est vraie. Ursula von der Leyen capitule. Le truc qui disait plus aucun moteur essence ou diesel en 2034, je crois. C'est terminé. Ce sera des objectifs d'émission. Elle a plié sous l'Allemagne, l'Italie, la Pologne et la Tchéquie. Nous, on a fait comme d'habitude.
1: On a baissé
0: notre froc. Mais pardon, mais en France, on a Renault, on a Peugeot, on a Citroën, on a des bagnoles qui inondent le monde. On a baissé notre pantalon en disant non, il faut faire de l'électrique. Et t'as l'Allemagne, l'Italie, qui sont les plus meilleurs constructeurs du monde avec Porsche, Mercedes, Audi, Ferrari, etc. Les mecs ont dit non, en fait, vous allez nous tuer. Vous allez nous tuer si vous faites ça, vous allez faire gagner la Chine. Et les États-Unis avec Tesla. Et nous, on va mourir. Eh ben ça y est, ça a été entendu, donc c'est décalé. Mais enfin, c'était quand même pas compliqué de se battre avec eux. On pouvait très bien dire, nous, la France, oui, on va faire attention à faire des voitures de plus en plus propres, mais on va continuer à faire ce qu'on sait faire. Parce qu'il y a plein de trucs qu'on savait faire, on a tout donné à tout le monde. Hein.
2: Mais est-ce que notre président, il vise pas un peu le...
0: L'Europe,
2: oui.
0: Petit papier, quoi.
3: Évidemment.
0: Il a envie de dire, j'ai œuvré. Mais c'est triste parce que quand on a des... On ne sait pas tout faire en France. On n'a pas de pétrole. On ne fait pas les puces électroniques. Ce n'est pas trop notre délire, nous. On est très bon en tourisme, en bouffe, en pinard.
3: C'est ça.
0: Et on était très bon dans certaines industries qu'on a un peu bravées.

0: en pinard.
1: Oui, c'est ça.
0: Et on était très bon dans certaines industries qu'on a un peu bravées.
2: L'aéronautique encore.
0: L'aéronautique, et on est très bon. On a toujours été dans les bagnoles, ces 50, 60, 100 dernières années. Et là, on dit non. En fait, on va arrêter ce qu'on sait faire. Ça ne vous dérange pas, puis on va les faire venir de Chine et des États-Unis. Bah si, en fait.
3: Et on est bon en grève aussi, mais ça ne sert pas.
0: Oui, mais ça, on est leader. Je ne crois pas qu'on soit les pires, en plus. Voilà, donc c'était mon coup de gueule de ce matin. Pour la peine, la machine à café, nous en parlerons dans un instant. Mm-hmm. Il faudra, si on en parle à la machine à café, s'il y a des gens qui poussent des petits coups de gueule, vous aurez tout à l'heure les termes à connaître. Le bar de piètre va ouvrir. Et si Patrick Sébastien se servait de ses chansons, toc, on fera pas ma porte, se servait de ses chansons pour les campagnes, parce qu'aujourd'hui, on sent que la campagne présidentielle démarre. Je ne suis pas sûr qu'elle intéresse tout le monde encore. Ça me paraît un petit peu trop tôt, beaucoup trop de candidats et des programmes un petit peu flous.
4: Les gens ne sont pas encore dedans, là.
0: Non, et puis je pense que la priorité des gens n'est pas...
5: Ils n'ont pas très envie, là.
1: Puis on ne sait pas qui est vraiment candidat, officiellement.
0: Je suis d'accord avec toi.
5: C'est flou.
0: On t'habitue à des gens et on te dit non, mais ce ne sera peut-être pas lui. Bah, pourquoi tu me le montres? Non, mais tu vois, c'est comme la dame où tu vas acheter des fringues, elle te montre ça, elle fait ça. Ça, regardez ce que je viens de recevoir. Tu fais assez très beau. Oui, mais j'ai pas votre taille. Ça, pourquoi tu mets une heure à me le montrer? Ben, c'est pareil. On te montre des gars, mais on te dit que ce sera peut-être pas lui du tout. Donc on va attendre. Donc reste chez toi et puis faites votre soupe. Et puis quand vous serez prêt, vous viendrez nous voir. 9h09, cauchemar en cuisine. Cette émission continue. Cette émission,
2: c'est un peu toujours la même chose, mais c'est pas mal.
0: Attends, tu sais ce que tu regardes.
2: Oui.
0: Voilà, cauchemar en cuisine avec le chef Echtebest, qui se rend dans les restaurants qui sont parfois un peu désorganisés, avec des gens qui sont un peu paumés. Ça gueule. Alors, vous allez écouter un extrait. Le chef reproche au patron de ce restaurant, justement, de ne pas être aussi autoritaire. Il va essayer de le bouger un peu.
6: Pourquoi quand tu cries, quand t'es en colère, ça fait comment? Tu peux me le montrer, là? Tu peux me montrer, là, si je fais une connerie, là? Si je fais, allez, vas-y, je t'ai signé un chèque de 23 000 euros de la pub, alors que t'as pas un rond sur le compte. J'ai hypothéqué la maison. Vas-y, explique-moi la chose. Allez, engueule-moi, j'ai fait une connerie!
0: Alors, à votre avis... Est-ce que le patron de ce restaurant va se réveiller réussir à engueuler le chef?
4: T'as le chef et le chef-est en face de toi qui gueule, mais tu y vas, quoi.
0: Eh ben, écoutez.
7: Mais c'est pas bien.
0: Voilà. C'est pas bien.
4: C'est pas bien.
0: Mais t'as hypothéqué l'instant, engueule-moi. C'est pas bien.
4: Mais faut pas faire ça.
0: C'est pas... Bon, bah, du coup, le chef et le chef-est, tu sens qu'il va lui faire comprendre qu'il va falloir faire un effort.
6: Oh! Allez!
7: C'est pas bien, il fallait pas le faire.
6: Oh putain!
4: Oh putain!
6: Oh du coup! Fred!
4: C'est pas bien?
6: Fred! Oh putain! C'est pas bien! C'est pas bien ce que t'as fait là! Non. Faut pas recommencer! Faut surtout pas recommencer!
7: C'est pas bien!
6: Ah mais c'est sûr hein! Là, je me mets un coup de pression terrible!
5: Oh là là, il en
0: c'est
5: peut plus!
0: Moi ouais, j'adore le petit, hein. C'est pas bien!
7: Mais c'est pas bien!
0: C'est ce que je dis à ma chérie! Que je n'ai mangé que un M&M's.
7: Mais c'est pas bien.
0: Ce que répond la chaise de piètre quand il pète.
7: Mais c'est pas bien.
0: Ce que je réponds la prog musicale quand ils me disent qu'ils veulent qu'on mette le nouveau Vianney.
7: Mais c'est pas bien.
0: Et enfin, ce que je me dis quand j'ai écouté les autres émissions.
7: Mais c'est pas bien.
0: Ah oui, c'est pas bien.
4: C'est pas bien.
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1: Et d'autres, des vieux pâtés de sable tout pourris.
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1: Et c'est pas les boules les plus brillantes du terrain de pétanque non plus, hein.
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1: Faites-nous marrer, là, vous êtes au top.
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3: C'est le but de cette émission. De Barre de Piètre va ouvrir dans quelques minutes. Et si les chansons de Patrick Sébastien pouvaient servir pour booster les gens pour les élections, voilà, pour donner envie. Ah oui. On en parlera dans un instant. L'Union européenne abandonne l'interdiction des moteurs thermiques. C'est Ursula von der Leyen qui l'a dit. Fini le plus aucun moteur essence ou diesel.
4: Parce que je crois qu'aussi les Allemands, ils ont un plan en loose day qui traîne depuis quelques années.
3: L'hydrogène.
4: Sur un un carburant issu du pétrole. Mais qui a zéro émission de...
5: Ah, ils préparent le futur.
4: Ouais. C'est Volkswagen, Porsche, ils sont sur le coup depuis quelques années. Donc
3: question, qu'est-ce qu'un convertisseur ACDC pour en parler à la machine à café?
4: C'est un truc qui te prend une chanson de variété, qui te le transforme en hard rock.
6: C'est ça.
3: C'est génial.
4: C'est du Vianney, ça, à la base.
3: Mais non. Non, bah, arrête de taper dans ton micro. Ouais.
7: J'avais la même chose, moi.
3: Mais non,
7: c'est un Nirvana qui devient fan d'ACDC.
3: Mais non, ça transforme pour les prises électriques, le courant alternatif AC d'une prise murale en courant continu.
7: T'étais
3: en
7: fort.
3: DC.
4: T'étais fort en EMT, toi.
3: Mais bien sûr, en atelier, bien sûr. Qu'est-ce qu'un LFP?
6: Ligue de football professionnel.
3: Non, pas du tout.
4: Non, c'est la FEN parlementaire.
3: La quoi?
4: La FEN parlementaire, LFP.
5: À la FEN. Parce que yes, c'est la FEN.
3: LCP, c'est la chaîne parlementaire. Ah. LFP, c'est la FEN parlementaire.
5: La FEN de télévision.
4: C'est quand un feu sur la langue. Qu'est-ce que tu regardes la télé? Je regarde la FEN parlementaire.
3: On va vite le finir, ce truc. C'est une technologie de batterie, hein. Voilà, c'est tout.
7: Ouais, sinon, c'était un dyslexique qui voulait dire FDP, mais il arrive pas.
3: FLP. Enfin, le freinage régénératif, c'est quoi?
4: Oh, c'est quand tu perds tes cheveux.
3: Pourquoi?
7: Ah, le TIF.
4: Le général. Génératif.
3: Génératif. Ça y est? On a fait le tour?
7: Ouais, je pense.
3: Une grosse imagination ce matin. C'est un système qui récupère l'énergie du ralentissement d'un véhicule.

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4: Salut, 9h25, bonjour, bonne journée tout le monde. Courage si vous êtes à l'entrée de pas mal de villes, si vous essayez d'aller au boulot, vous avez un peu de retard ou vous avez des rendez-vous, souvent ça roule de plus en plus mal. Nous sommes là pour vous faire passer le temps tous les matins sur Europe 2 entre 7h et 11h et le matin et l'après-midi. Nous remettons le couvert avec toute l'équipe jusqu'à 18h, Stouff est de toute beauté aujourd'hui.
5: Ah bon, je vais pas te mentir. Aujourd'hui, je suis à l'arrache totale. Hein,
6: ouais,
5: je suis
4: physiquement.
6: Ouais, excuse-nous.
4: Franchement, t'es à l'arrache bien.
7: Quand tu mettras un pantalon.
6: Ouais, c'est vrai, t'es à l'arrache, mais t'es bien.
4: T'es fraîche, t'es jolie.
5: Je me sens pas encore les yeux assez ouverts.
4: Pietre, il est bien comme tout. Là.
6: Ouais, t'as vu, je suis frais.
4: Côté golf.

rue de Nantes, Saint-Sébastien, Clisson, Valette, Bouguenay, Le Pèlerin et Vigneux de Bretagne avec un petit vent de sud à sud-ouest. Demain, nous aurons un peu plus chaud, autour de 25 degrés. Bonne matinée, Coé sur Europe 2, jusqu'à 11h.

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1: Bonjour tout le monde, aujourd'hui c'est jeudi.
2: Ouais, salut Chloé, salut l'équipe.
3: Salut.
2: Bon, en fait, je reviens sur ce que vous venez de dire à l'instant, que, du fait que quelqu'un qui écoute mais qui s'en fout, ça s'appelle le verbe écouiller. C'est-à-dire que tu écoutes mais que tu t'en bats les couilles. Allez, bisous tout le monde.
1: Écouiller.
4: C'est pas idiot.
1: Oh, j'étais en train de vous écouiller.
5: C'est vrai que c'est pas mal.
1: C'est drôle ce mot écouiller. Merci mon ami. 06 33 11 32 11 pour nous dire un petit bonjour, nous laisser un message. C'est mon WhatsApp. Si vous voulez jouer avec nous pour gagner un ordinateur portable de la marque Altic. Altic.
6: Aïe, aïe, aïe.
1: Si vous voulez jouer, si vous voulez le gagner, l'ordinateur portable français, monsieur, dame. C'est français.
4: Il n'y en a pas beaucoup.
1: C'est la France.
5: Non, il n'y en a pas beaucoup, c'est vrai.
1: Et pas n'importe laquelle.
6: C'est du général de Gaulle.
1: Si vous voulez gagner.
7: On a révisé.
1: Ah, bah, attendez, oh. Si vous voulez gagner votre ordinateur qui est portable avec un 16 pouces magnifique, vous jouez avec nous, vous envoyez Coé, C-A-U-E-T par SMS. Vous l'envoyez au 7 12 13. Tout à l'heure, on jouera au bac à coco. Dans quoi? Dans une heure et demie à peu près. D'ici là,
5: oui.
1: Faites ce que je dis, mais surtout pas ce que je fais. C'est une info que nous ferons dans un instant. Je viendrai vous raconter tout ça. On parlera d'une première dirigeante. Enfin, je vous expliquerai.
5: C'est flou tout ça, Sébastien.
1: Je vous expliquerai. C'est un truc qui mérite de se poser en

0: Ah, il y a eu Jean Mélenchon,
1: il est venu.
0: Ah ouais, bah tu es dit, je lui ai dit.
1: Ouais, il y a eu qui d'autre?
0: Ah, il y en a
1: eu
0: d'autres, ben.
2: Ah, d'accord. C'est une nouvelle musique, ça.
0: C'était à 9h, il y en a qui sont venus plus tard.
1: Il y a eu qui, du coup?
0: Toc, toc, on refrappe à ma porte.
3: Qui c'est qui est là? 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

0: Et j'aime les chats.
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2: D'accord.
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0: gueule devant leurs copains, mais dès qu'ils sont devant leur femme, mouf mouf.
1: Et je vois pas de qui vous parlez.
0: La queue entre les jambes, papa.
2: Tu parles de toi,
0: papa
2: là.
0: De rentrée,
1: tu parles de lui.
0: Bon, je parle de 99% des hommes, madame Souf.
2: Bon, surtout de toi, non.
0: Connaissez-vous Alice Weidel?
1: Non.
0: Ou Alice Weidel?
2: Weidel.
0: Qui devient la première dirigeante au monde, écoutez bien, qui est anti-immigration.
2: D'accord.
0: Mais a une épouse qui est d'origine immigrée.
2: Ah oui.
0: Elle est anti-LGBTQ+, mais elle est lesbienne, elle-même. Elle s'oppose à l'adoption pour les couples LGBT, mais elle a adopté deux enfants.
2: C'est quoi ça?
0: Et c'est une nationaliste allemande dure.
1: Oui.
2: Ouais.
0: Et elle vit en Suisse.
2: Il n'y a rien qui va là-dedans.
1: Il n'y a rien qui va.
0: Je pense que sa première mesure, si elle est élue, c'est s'attaquer elle-même pour non-promesse tenue et d'aller se mettre elle-même en prison. Je pense qu'elle va se dire non, c'est trop, j'ai dit trop de la merde. C'est trop.
2: Cette dame.
0: Il est 10h moins le quart. C'est Europe 2 tout de suite.
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4: Salut tout le monde. Dans 10 minutes, il sera tout pile 10h. D'ici là, vous allez entendre ce garçon, Teddy Swims. Qu'est-ce qu'on écoutera un peu plus tard, Monsieur Vito?
5: Très bien.
6: Guetta et Jennifer Lopez.
4: Oh ouais, c'est excellent. Le saint du jour, c'est quoi aujourd'hui, Stouff?
7: C'est la Sainte Inès.
4: Bonjour à toutes les Inès qui nous écoutent. Bonne fête. Tiens, Sainte Inès, je serais curieux de savoir ce qu'elle a fait, Sainte Inès. Le nouvel iPhone sort aujourd'hui. Enfin, on a vu la tête qu'il avait. Il sortira au mois d'octobre.
6: Le 26 octobre.
4: Merci, 26 octobre. Si vous voulez celui qui a une bonne capacité, je vous le dis tout de suite, c'est 4000.
6: Oui, mais bon.
4: Les gars, 4000, c'est le prix d'une bagnole.
8: Non, mais tiens, 4000.
4: Vous savez que 4000, quand vous enlevez les aides de l'État, les aides des concessions, c'est quasiment le prix d'une bagnole électrique.
6: Arrête un peu aussi.
4: Les premiers prix d'une bagnole électrique, c'est 5000, Pietre. Enlève les aides.
6: Ah, ça dépend lesquelles.
4: Ouais. Enlève les aides.
9: Oui, enfin déjà les aides pour les avoir, elles sont impossibles à avoir les aides.
4: Mais c'est parce que
9: il y a 12 personnes en France qui sont éligibles à avoir les aides.
4: T'exagères pas un peu toi?
9: Non, je me suis renseigné, et en plus les personnes qui sont éligibles, déjà c'est pas 4000, tu vas arriver, je pense que tu arrives à 15, et je pense que les personnes qui sont éligibles, ils les ont pas les 15 000. Donc globalement ça concerne personne.
4: Ah si, puisque visiblement il y a quand même des gens qui les ont pris des aides.
9: C'est ridicule par rapport à ce qu'ils t'annoncent à chaque fois quand ça m'énerve les pubs où ils te disent la super machin accessible à partir de 99 €. Ben vas-y, arrête tes conneries, 99 €.
8: T'as pas le volant.
9: Déjà. Faut que tu mettes.
4: Si, elle est électrique, mais il y a pas la prise pour charger, il y a pas de trou dedans.
9: Faut que tu mettes un apport de 5 000 € sur une voiture que tu loues. Je trouve ça complètement débile. Donc c'est 5 000 € que tu jettes par la fenêtre.
6: Oui.
9: Et après, en plus, ils te mettent toutes les aides que tu n'en auras pas 80%. Donc c'est une honte, 99 € par mois. C'est 400, c'est pas 99 €.
4: T'as fini de gueuler, René ou...
9: Non, ça m'énerve parce que c'est beaucoup de gueule. C'est con, c'est une rubrique.
7: On n'en peut plus tout à l'heure.
9: Moi, j'en peux plus de ces pubs à la télé qui te vendent des voitures à 99 € par mois. Alors tu les auras jamais.
4: Je te laisse bosser le dossier.
7: Et on le refait.
4: Je te laisse regarder les chiffres.
7: Voilà.
4: Et on en reparle à 9h15, 10h15.
8: Et tu verras,
9: j'ai les mêmes.
7: Revérifie.
9: On a les chiffres.
7: Tu revérifies.
4: Il n'y a que 12 personnes en France qui ont eu les aides, je ne suis pas sûr de celui-là.
9: C'est une façon de parler, 12, mais ils te vendent du rêve et tu te pointes à la concession, les mecs.

0: Ah bon, c'était Europe 2. Voici Teddy Swims. Dans un instant, restez avec nous. Nous reviendrons.
1: C'est vrai.
0: Et si les téléphones portables de tous les âges se mettaient à parler, qu'est-ce qu'ils diraient? C'est ce que vous allez entendre à 10h. Détendez-vous, vous êtes bien. Vous êtes sur Europe 2.

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2: Merci de nous écouter. Si votre téléphone pouvait parler, que ce soit le récent, le vieux ou le très très vieux, c'est seulement chez nous, dans un instant sur Europe 2. La météo, les news. Cédric Lecor, Cédric, quel temps va-t-il faire aujourd'hui, jeudi?
3: Eh bien, un petit peu de grisaille dans le nord-ouest ce matin, mais globalement du soleil sur l'ensemble du pays. Ce jeudi, la météo plus complète dans deux minutes. C'est un projet de loi réclamé depuis longtemps par les organisations syndicales. Le texte sur la transparence salariale sera présenté ce matin au Conseil des ministres. Il permettra aux salariés d'obtenir des informations sur le niveau de rémunération de leurs collègues occupant des postes comparables, avec l'objectif principalement de réduire les écarts de salaire entre les hommes et les femmes. Gaël Perdriau, condamné à 5 ans de prison, dont un avec sursis. Décision tout à l'heure de la cour d'appel de Lyon à l'encontre de l'ancien maire de Saint-Étienne pour un chantage à la vidéo intime orchestré contre son premier adjoint. Une nouvelle annulation qui fait polémique. Un concert électro prévu à Amiens le 19 septembre en présence de Barbara Butch a été annulé après un appel au boycott de l'association France-Palestine Solidarité. Les conditions de sécurité n'étaient plus réunies selon les organisateurs.

0: matin.
1: C'est vite là, ouais, j'avoue.
0: C'est pas, mais c'est un truc de fou. Nous fêterons une bonne fête au Inès aujourd'hui. Je le dis si vous avez oublié de le faire. Faites-leur un bisou de notre part. Nous en appellerons quelques-unes au hasard en France pour leur souhaiter bonne fête. On n'en peut plus. Pietre veut gueuler contre les offres électriques. Il est en train de bosser son dossier pour nous faire un truc, là.
2: Ouais, ouais, là, je bosse. Hein.
0: Ah, attention, là, il... Je peux te dire que là...
1: Des études, il fait des études.
0: Le dossier des auditeurs, ce sera quoi tout à l'heure?
3: Qu'est-ce qui les touche en ce moment?
0: D'accord, très bien. Ah oui, non, c'est mignon ça. Qu'est-ce qui vous touche en ce moment dans ce monde de brut? Qu'est-ce qui vous rend sensible?
3: Exactement ça.
0: Qu'est-ce qui touche votre âme d'enfant ou qui touche votre cœur?
3: Voilà.
0: Céline Dion qui chante en bas de l'hôtel tous les jours.
3: Par exemple, hein.
2: Ouais. Tous les jours. Si ça me touche, ça m'en touche une.
0: Qu'est-ce qu'elle va encore chanter?
4: Non, mais réellement, les dernières vidéos, elle fait vraiment fatiguer. Moi, je pense qu'il faut qu'elle arrête. Elle se tape 8-9 heures de répète, 12 heures, quoi, de répète. Et après, elle reste une heure et demie devant l'hôtel à refaire toutes ses musiques.
5: Mais genre à 2h du mat en plus, il y a des gens qui l'attendent tout le temps.
4: Mais,
5: pourquoi elle répète autant? Elle les connaît, ces chansons.
0: Vous ne pouvez pas vous plaindre que quelqu'un soit proche de ses fans comme ça.
5: Mais oui.
0: Pourtant, vous savez à quel point je ne suis pas le premier fan. Mais quand on voit comment elle est proche des gens et qu'elle est prête à passer une demi-heure de plus alors qu'il y en a plein qui seraient déjà dans leur chambre d'hôtel.
4: Non mais je suis d'accord, mais là c'est, on pense à elle. Elle est fragile. Non, mais si elle fait qu'un concert sur au lieu de 15.
0: Elle est pas malheureuse. Est-ce qu'elle a empoché? T'inquiète, tu peux penser à elle.
5: Non mais physiquement.
0: Oui, bah je l'ai vue, elle a l'air en forme. Honnêtement, je l'ai vue, ça a l'air d'aller.
5: Physiquement, un coup de vent, tu la retrouves porte de Versailles. Hein.
0: Ouais. Elle a pas l'air, comme on dit, elle a pas l'air bien épaisse.
6: Quand tu fais 16 zéniths, je pense que t'es capable de en forme globalement. Ça va, je veux dire.
5: Moi, parce qu'elle les a annoncés, mais c'est pas. Moi, je vous dis que c'est pas sûr qu'elle

0: ça non, possible. Mais,
1: je ne sais même pas comment tu peux aller.
0: Apparemment, ils portent les mêmes vêtements aussi.
1: Non, mais comment tu peux aller à un date? Comment tu peux te respecter? Tu n'as pas pris de douche, tu vas aller voir une fille, je suppose que tu ne sais pas brosser les dents non plus.
2: Ça va avec,
1: Donc ça veut dire qu'à un moment donné, y compris si la demoiselle lui plaît, elle dit on rentre chez moi.
3: Non, mais au-delà de ça, le kiki, les parties qui sont enfermées.
1: Oh, bah là, faut les laisser enfermées, là, je pense.
2: Il faut plus ouvrir.
1: Là, le hostile tigre, il faut le laisser dedans. Hein, faut pas,
2: ça grimpe vite après.
1: Ça doit sentir le zoo là-dedans.
4: Ça se fout, sans les décharges.
2: T'as même des animaux au bout d'un moment.
1: Ça sent le poney. Vous voyez, tous les gens qui ont emmené leurs enfants au poney, vous la voyez, sentez l'odeur dont je vous parle.
0: Oui, oui.
1: Le poney, il est petit, mais il pue plus que le cheval. Eh ben, je pense que ça doit sentir le poney. C'est un truc de fou. Bon, l'avantage, c'est que s'il paye l'apéro, il a déjà les rillettes sous les bras.
2: Avec un peu de chance, t'as le fromage aussi.
1: Bon, voici.
4: Le parmesan.
1: Voici. Je ne vais même pas là-dessus. Voici la nouvelle qui est tombée cette nuit. 3 000 euros, 2008, c'est le prix moyen du nouvel iPhone. Si vous voulez celui qui se plie et qui a 2 téras, il faudra mettre 4 000 euros sur la table.
2: Waouh.
1: En attendant, pour la peine, nous avons fait ce matin les téléphones. S'ils se mettaient à parler, ils diraient quoi? Par exemple, la chanson du dernier iPhone.
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1: La chanson du dernier iPhone pour le dernier Samsung.
6: 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Et marche à l'ombre.
1: La chanson de l'avant-dernier iPhone qui parle au dernier.
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8: Jusqu'à la prochaine mise à jour.
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1: La chanson.

0: une mise à jour. Et après, j'aurais pu de batterie.
1: La chanson pour le Samsung pliable.
2: Résiste.
3: Allez,
1: bon. La chanson du gars qui tombe amoureux de son nouvel iPhone.
4: 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À côté de toi, Samsung, c'est un dinosaure.
1: La chanson, alors là, on va remonter le temps. Du Nokia 3310.

0: C'est vrai que la batterie.
1: Je vais mourir très très bien.
0: La batterie, elle tenait bien.
2: Elle tient encore.
3: Tu ne charges qu'une fois et voilà, ça tient toute une vie.
0: Il y a des gens qui réutilisent leur Nokia, hein, qui ne veulent que ça pour eux et pour leurs enfants.
2: Mais, hein, techniquement, ça marche encore.
0: Oui, souvent, mais la puce dedans, ça marche.
3: Sur les chantiers, ils utilisent encore les Nokia parce que c'est très solide et ça tient de ouf la batterie.
4: Et s'il manque un parpaing, en plus, ils peuvent le mettre à la Nokia.
0: Et puis, il faut penser aussi au Google, je ne sais pas quoi, là, celui qui ne se vend pas.
4: Le DRSL
0: qui
4: ne se vend pas.
0: Personne ne prend. Là. La chanson du dernier Google qui t'enlève le gars autour de l'image, c'est là-dessus que, voilà, qui a une très mauvaise passe. Faut pas croire ce que disent les journaux. Ah, le
2: Wico, j'avoue. Est-ce qu'il en reste des
0: Wico? Ben, je sais pas. 10h10.
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0: Nous fêterons les fêtes dans un instant, la fête de la Saint-Inès. Mais qui était donc Saint-Inès? Restez avec

0: la tête coupée.
1: À tout ce qui est religieux dans l'histoire, ça a été un peu séquos. Hein.
0: C'est le concept du martyr. C'est-à-dire que le martyr, forcément, il a fait un truc qui était bien, mais à un moment donné, derrière,
2: il a mal fini.
0: Quoi. C'était, c'est quand même, tu te dis, en 1622, 52 personnes tête coupée.
1: C'est vrai que d'un autre côté, avec une vie banale, 1000 ans plus tard, tu fais pas la fête non plus. Quoi. C'est pas, il est fini dans un EHPAD, bon, bah, tu peux pas faire une
0: fête. Oui,
2: t'en fais pas un saint, quoi.
0: Non, oui, non, mais évidemment. Il est mort comment ? Tranquille. Tranquille, regarder la télé. Non. C'est souvent, malheureusement, une mort comme ça. C'est aussi les Linès, les Aubéry, avec un Y, les Aubert et les Aubéron. Bon, j'en connais aucun. Non. Ça va être plus facile de souhaiter bonne fête à des Inès. Allez, on y va. Allez, Inès, on appelle. Qu'est-ce que c'est que ce rien ? Enfin.
3: Je viens de voir l'écriture de nos auteurs.
0: Bon,
3: c'est pour
0: ça. Allô ? Parce qu'on a fait du rime avec Inès. Oui, Inès ?
4: Oui.
0: Bonjour Inès, je m'appelle Coé, nous sommes sur Europe 2 dans toute la France, Inès. Dites bonjour à Inès.
3: Bonjour Inès.
0: Bonjour. Bonjour madame, nous voulions vous souhaiter une très bonne fête, Inès, parce qu'aujourd'hui c'est la Saint-Inès.
4: C'est trop gentil.
0: On est comme ça, nous.
4: C'est trop sympa, on ne l'avait pas encore souhaité en plus.
0: Bon, nous on est gentils paillettes licorne. Donc voilà, donc bonne fête. Bonne fête Inès. Vous habitez où Inès ?
4: Je suis du Havre.
0: Ça va comment au Havre ?
4: Bon, ça va très bien.
0: Ouais, ça se passe bien.
4: Il fait beau ce matin, il va sûrement pleuvoir cet après-midi.
0: Ouais, au Havre. Si on vient au Havre ce week-end, tiens par exemple, qu'est-ce qu'on pourrait faire ? Je suis jamais allé au Havre. Très peu, je crois.
4: Même. Alors, ce week-end, qu'est-ce qu'on a ce week-end ? Il y a plein de choses à faire. Il y a des visites à faire, bien sûr. Il y a des belles visites. Il y a des jardins suspendus qui sont très sympas.
0: Les jardins suspendus, c'est quoi ça ?
4: Les jardins suspendus. Mais en fait, c'est un ancien fort qui est sur les hauteurs de Sainte-Adresse, qui est juste à côté du Havre. Et en fait, on a une vue dégagée sur la mer. On a plein de plantes à voir, des serres, des choses comme ça. C'est très
0: bien. Bon, d'accord.
4: Voilà, par exemple.
0: Très bien. Et au Havre même.
4: Il y a des bars, il y a des restos.
0: Bon, on va faire court. Il y a des bars, il y a des restos.
4: Voilà,
0: Personne t'a souhaité ta fête.
4: Non, pas encore. Mais en général, moi, je fête la fête à tout. On oublie une bonne oui.
0: Toujours pareil.
4: C'est pour ça que ça me fait plaisir comme ça.
0: Et tu sais d'où on est comme
4: vous
0: ça.
4: Vous êtes adorable.
0: Bah oui, c'est ce qu'on dit. Bonne fête à Inès.
3: Bonne fête, Inès.
4: Puis moi, je vous aime bien depuis longtemps.
0: Oh, bah, vous êtes gentil. Pietro, fais un bisou, Inès.
2: Bonne fête, Inès.
0: Voilà, Corentin.
5: Bonne fête, Inès.
0: Tito, fais un bisou, Inès.
1: Bonne fête, Inès.
0: Inès, pour la peine, on t'a fait une petite chanson.

0: 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Bisous Inès.
1: Ça me rappelle quelqu'un cette
0: chanson. Je t'embrasse fort. Bisous, bisous. Bisous, Amel.
1: Merci beaucoup, vous êtes des amours.
0: Bisous,
1: à bientôt.
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0: A tout de suite, vous ne bougez pas, on est de retour avec le coup de gueule, on n'en peut plus.
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0: Ça veut dire que t'as des petits revenus. Donc les 5000, tu les as pas. Ah,
1: ça, c'est vrai que souvent, quand t'as pas beaucoup de revenus, qu'on te dit mais 5000 d'apport,
0: tu les as pas. Ah, et oui. En plus, ce prix, il comprend des aides européennes, machin et tout, qui sont impossibles à avoir. On a regardé avec Vito.
1: Il y a plein de gens,
0: par exemple.
1: Il te
0: faut un revenu fiscal de référence de 6500 euros par personne.
1: Non, 16 000.
2: Hein?
0: 6500.
3: Bah oui, mais par personne, pas par foyer, par
0: donc, pour en gros, par foyer, quoi. Par foyer.
1: Pas 6500 par personne.
3: Bah, c'est ce qu'il dit, là. Mais
0: pour avoir le truc. Donc, effectivement, t'as, mais. Oh,
1: non, 6500, ça fait 600, ça fait 500 euros par mois.
3: Non, parce que t'enlèves les 10%. T'enlèves les 10% d'abattement. Donc, en fait, en revenu fiscal de référence par. Il faut que tu sois inférieur à 7640 euros pour la prime nationale maximale.
0: Allez, globalement, il faut que tu sois un couple au SMIC. Avec, pour être à ce revenu-là, il faut que tu aies 4 enfants. Donc, même si tu arrives, tu as les 5000 francs, tu as les 5000 euros, tu poses les 5000 euros.
1: C'est là qu'il est vieux. Tu poses les 5000 francs.
3: Eh bien,
1: tu
3: as Safran, je peux te dire que tu l'as pas.
0: Tu poses les 5000 euros.
1: T'as l'air 18.
0: T'as toutes tes aides. Tu fais quoi avec tes 4 gamins dans ta petite citadine à 99 euros par mois? Donc, non, c'est impossible. Ça ne concerne personne.
1: Il y a quand même des gens qui y arrivent. J'en vois plein de petites bagnoles électriques.
3: Oui, je pense qu'ils n'ont pas d'aide. Ouais. Ils achètent voilà.
1: Je suis pas sûr. Mais moi, je pense
0: qu'ils n'ont pas toutes les aides qu'ils t'annoncent.
1: Si vous m'écoutez et que vous êtes concessionnaire et vendeur, je pense que tu te trompes. Je pense qu'il y a des aides de l'État, des aides des marques et des aides des concessions.
0: Oui, il y a tout ça.
1: Mais je ne pense pas que ça rentre que dans le truc social. Je pense que tu arrives, tu achètes.
0: Et en plus, faut que tu rendes pour avoir toutes ces aides-là.

0: incroyable. C'est le garage Germain qui est sur le dos. Bonjour, garage Germain.
1: Germain, j'écoute.
0: Ouais, c'est Coé sur Europe 2. Ça faisait longtemps que c'était pas eu. Comment ça va?
1: Moi ça va.
0: Ouais, je vous appelle pour le souci à l'étage là, informatique.
1: Ah oui, c'est vrai. Putain, ça fait 3 jours qu'on est dessus là.
0: Ouais.
1: C'est un sacré bordel votre truc.
0: C'est vrai.
1: Non, parce qu'en fait, faut partager le câble avec vos collègues d'Europe 1, RFM, tout ça.
0: Mais, alors du coup, c'est quoi le souci, juste pour savoir?
1: C'est qu'on n'a pas assez de câble.
0: En passant
1: à votre étage, on a vu que dans votre bureau ça dormait.
0: Inquiète
1: sur le canapé, Corentin dans son pouf, là, Vito sur sa chaise et souffle. Il gueule encore sur l'imprimante.
0: Tout le temps.
1: Donc on a débranché votre câble, puis on l'a refilé au nouveau au bout du couloir.
0: C'est gentil pour eux, mais c'est pas sympa pour nous, parce qu'on peut plus bosser nous.
1: C'est pas mon problème ça, vous voyez ça avec votre chef. Enfin, un de vos chefs.
0: Ouais.
1: Parce que j'ai vu le nouvel organigramme, c'est autant compliqué que le changement d'un joint de culasse sur un kangou, un lit de 3.
0: Il y a du monde, je suis d'accord avec vous. Mais c'est pas le sujet. On fait comment du coup avec nos ordi?
1: Vous voulez partager, je sais pas. Sinon, vous savez quoi? Feuille, stylo, vous faites tout à la main.
0: Nous prendre du temps, on a besoin d'internet maintenant.
1: La base, vous avez essayé de fermer et rallumer?
0: Je demande à Stouf, tu l'as fait?
2: Évidemment,
0: elle l'a fait.
1: Eh ben t'allumes et puis tu fermes ta gueule, moi je gère pas ça.
0: Service.
3: Ouais,
0: service. Ouais, en même temps.
3: On va se débrouiller, hein.
0: Ouais. Merci le garage Germain.
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0: dernière. En gros, c'est pas la rentrée des classes, c'est plutôt la rentrée des pas classes.
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2: C'est pas vrai parce que je trouve qu'en termes de design extérieur, on s'est amélioré.
3: C'est vrai.
2: Franchement, hein.
3: Surtout moi.
2: On a changé notre concepteur du design et on est pas mal. Sauf, je la vois tous les jours, elle brille de mille feux par sa beauté. C'est moins pire qu'avant. Corentin, c'est toujours très bien. Bon, bah, il y a toujours Vito, l'impression qu'il a un déménagement dans la minute.
3: Pourquoi?
4: Avec des gros tops.
2: Oh, c'est le gros pantalon, le grand t-shirt, c'est très à la cool.
3: Ouais. Et donc, vas-y, finis ta pensée.
5: Mets-toi debout, Vito.
2: Ah, mais

0: l'école. Et
1: concrètement, qu'est-ce que tu as fait? Parce que j'ai l'impression que ça te rend malheureuse, le fait qu'il soit malheureux à l'école.
0: Juste qu'en fait, moi, ça m'a remis un peu en arrière, mais 35 ans en arrière. Hein, les mœurs ne sont pas vraiment changées. Se faire appeler de nouveau tout le temps, en rigolant. Alors, c'est sûr que c'est la rentrée, ça vient d'arriver, mais il ne faut pas minimiser. Surtout quand notre enfant est pas bien. Et là, il était, j'ai mis un temps fou à le calmer, à essayer de lui dire, il voulait plus aller à l'école, hein, clairement.
2: Et il a quel âge?
0: Bah, il a 9 ans, il est en CM1.
2: Ah, puis c'est surtout
0: nouvelle école, il a plus ses copains, il a plus ses repères.
1: Et c'est compliqué.
0: Un peu plastique, elle est un peu psychorigide, alors que bon, il est un peu pas, j'aime pas ce mot plus lent, mais il prend un peu plus le temps que les autres.
2: Ouais.
0: Il est plutôt, c'est un bouche tranquille, mais il est plutôt du style, je prends le temps parce que sinon je vais pas y arriver correctement. Et dès qu'on lui dit quelque chose de négatif, il le prend mal, donc il est rentré en mode je suis nul. Et en plus les autres ils me traitent de nouveau. Voilà.
3: Non mais après, nouveau, il y a
0: pire. On retourne des années en arrière.
3: Oui. Le nouveau, il y a pas, c'est pas.
1: Ah si, c'est tout.
0: Pour oui, au début en fait, on t'entend une fois, deux fois, mais quand tu l'entends,
4: ils sont exclus du coup.
0: C'est le début de la rentrée. C'est comme si il serait gros, on l'appellerait le gros. Il serait, voilà, c'est un peu.
1: Il serait gros et nouveau, le gros nouveau.
0: Voilà.
1: Il n'aurait pas de cheveux, le gros nouveau jour.
4: Mais de toute façon, tu as bien tout expliqué. Tu lui as peut-être dit peut-être d'aller plus vers les gens aussi.
0: T'as qu'à aller les voir directement.
1: Voilà. Mais à l'école,
0: voilà, comme il est nouveau, il n'ose pas.
1: À l'école, on est souvent la victime des autres. C'est-à-dire qu'on est souvent le gros des autres, le pas beau des autres, celui qui a moins d'argent que les autres, donc qui a pas les belles affaires. On est souvent victime de la bêtise.
0: C'est surtout ça.
1: Je suis d'accord.
2: Moi, Sandro a eu le souci la rentrée. Le deuxième jour. Il a été jouer avec les plus grands et les plus grands lui ont dit non, je joue pas avec nous, t'es moche, t'es mal habillé.
1: Ah ouais.
2: Non mais c'est vrai.
1: Mais alors que moi je l'ai vu, c'est le prince de la mode.
2: Oui, non mais oui, au-delà de ça, mais c'est surtout qu'à quand tu te dis il est en moyenne section, c'était des grandes sections et dis qu'à l'âge là déjà ça commence. Et ouais, il est rentré le soir, il était avec sa maman, mais il était hyper triste, il a dit je veux plus aller à l'école, ils disent que c'est plus mes copains.
1: Refais-moi une garde-robe complète.
2: Ouais.
3: Moi je suis habillé comme Vito.
1: Tu m'habilles comme un plouc, je veux pas ressembler à Vito quand je serai plus grand.
3: Moi j'ai dit ça à ma chérie aussi hier soir quand je suis rentré, j'ai dit je veux plus retourner à l'école, il m'embête.
2: Non mais je trouve ça triste à l'âge de 4-5 ans, t'es déjà confronté à ça.
0: Un peu trop, mais il faut pas en fait.
1: Bisous ma Sandrine.
0: Il faut vraiment agir rapidement.
1: Tu l'embrasseras pour nous, je te fais un gros bisou.

0: Bon, quand il y a des familles qui sont confrontées à ça, waouh, il y a des coups de mou quand même souvent.
1: Et hein. Imagine for Margot, très bonne association oui, aussi, voilà, qui est mobilisée contre les cancers pédiatriques.
0: Gros bisous en tout cas, merci ma petite Laetitia, je t'embrasse, belle journée.
2: Merci beaucoup.
0: Bisous, bisous à toi, bisous.
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0: Dans un instant, une lettre, 5 mots à trouver, un ordi pour vous.
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0: aujourd'hui.
1: Mais c'est encore marche arrière, il est beaucoup.
0: Comment trouver votre pizza Roucoule? C'est où?
2: Dans la Haute-Loire.
0: D'accord, tu choisis qui?
2: Je choisis Stouff.
0: Alors que pendant que Stouff est choisi, Yannick de son côté, qui habite à quel endroit, Yannick?
3: Moi, Coquainvilliers.
0: Tu connais Coquainvilliers, tu veux connaître tous les hommes les plus chauds de ta région.
4: La ville la plus chaude de ta région.
0: Viens à Coquainvilliers. Coquainvilliers, il fait toujours chaud.
1: Ils appellent les coquinous là-bas.
0: Coquinoutes. Le Coquainvilliers. Tu vas choisir qui, mon coquin?
3: Toi, Coé.
0: D'accord, Yannick. J'apprécie le geste. Sport. C'est quoi ça? Au petit déjeuner. Un prénom moche, un truc dans la chambre, un mot gentil. Oh, ça va pas être facile, ça.
5: Non.
0: Bon, allez, les gars, vous donnez une lettre, on y va.
1: Y.
5: Non, mais déconne pas non plus.
1: Ça va. Oh.
6: Attends, qu'est-ce qu'on n'a pas fait là de
5: si tu veux,
0: on est très premier degré. Mais non.
6: La lettre N.
1: N, comme Nicolas.
6: Ouais. Nicolas.
1: Je garantis, dans 10 ans, j'ai rien.
6: Si, ça gratte, là. Stouff a l'air bien, là.
1: Sport en N. C'est top. Oh.
6: Mais je lui ai soufflé des trucs, elle veut pas.
5: Mais tu m'as perturbé, du coup j'ai pas terminé.
0: Allez, un sport.
5: Natation.
0: Natation.
1: Je l'avais pas.
0: Au petit déjeuner.
5: Nutella.
0: Nocciolata. Je prends la version.
6: C'est quoi le nocciolata?
0: C'est la même version, mais en plus naturelle, voilà. Sans huile de palme.
5: Sans huile de palme, ouais.
0: Mais t'as un gros cul de la même façon.
6: Ouais,
0: hein,
6: ouais,
0: mais
6: à l'arrivée, c'est la même chose.
0: Mais t'as pas d'huile de palme.
6: Ok.
0: Voilà, un prénom moche.
5: Norbert.
0: Newt.
1: Bah, Newt, ça n'existe pas.
6: Newt.
0: C'est un prénom, Newt.
6: En Suède, je crois pas.
0: En Suède,
6: ouais.
0: Si, en Suède. Bah, alors, vous avez pas dit en France?
6: Non, on va regarder.
1: Bah, ouais,
6: non. Même en Suède.
1: Newt.
5: Hein?
6: Tu l'écris.
0: Attends, qu'est-ce que

0: ses prénoms.
1: Je vois bien le petit Boulaouane qui vient de dire bonjour. Oh, bonjour Boulaouane, comment ça va? Jean-Sébastien, ah, ben, je vous présente Boulaouane.
2: Ah, et ma sœur Newt.
0: Hein, et sur YouTube, il y a The Joey Bartim qui nous dit « Newt est un diminutif du nom de Newter qui signifie celui qui est brave et fort ».
1: Bien sûr.
2: Ça, ah, on l'avait compté.
1: Ça, on l'avait compté. Allez, bisous à tous. On reviendra tout à l'heure. Toute l'équipe sera là à 15h30. Nous, on arrive à 16h. Donc, soyez là sur Europe 2 et sinon entre 15h et 16h sur Europe 1 pour y en aura pour tout le monde. Bisous, Mastouf. Pietro, bisous. C'était très bien. Corentin, excellent, bisous. Excellent. Je retire ce que j'ai dit, Pietro. C'était
3: bizarre aussi.
1: Vito, bisous à toi.
3: Bisous.
1: Voilà. Et, non, Pietro, finalement, c'était pas mauvais, c'est très mauvais. Voilà,
4: c'est fini. Pour aujourd'hui.
1: Allez.
4: Il revient demain dès 7h sur Europe 2.
5: Et dès 15h30, l'émission qui déchire aussi
4: l'après-midi.
1: Angel, Justice et Harry Styles, c'est ce qui arrive tout de suite sur Europe 2. 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
2: Ben oui, bon jeudi, entre un café en terrasse à Nantes, place bouffée, une pause au boulot ou quelques kilomètres sur la 11, eh bien accordez-vous un petit peu de temps pour vous. 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

Tiens, Angers, on a posé une question toute simple aux Angevins. Est-ce que vous aimez les tatouages et est-ce que vous avez des projets? Ben, je vous ai partagé les réponses sur notre Instagram Europe 2 Pays de la Loire et ça tombe bien puisque l'Angers Tattoo Fest revient les 3 et 4 octobre au Parc des Expos avec plus de 130 tatoueurs, avec des concerts aussi, des concours, plein d'animations. Toutes les infos à retrouver sur notre Instagram Europe 2 Pays de la Loire. Pendant ce titre de Louane, la pluie, c'est sur Europe 2 Pop Radio.

Vous savez que je vais vous offrir des cadeaux ici sur Europe 2 Pays de la Loire dans les prochaines minutes. Restez bien avec moi, vous démarrez peut-être votre pause déj. Et bah tant mieux, je vous accompagne jusqu'à la boulangerie. Vous allez chercher votre sandwich sur les bords de Loire. Et puis moi je vous accompagne avec ce titre de cet été que vous avez entendu sur la côte atlantique. Jamaïcane, du gel sur Europe 2.

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1: On va accueillir à Nantes des tatoueurs venus du monde entier pour la Nantes Tattoo Convention qui fête ses 20 ans dès demain au Parc des Expos avec 380 artistes, des styles complètement différents à découvrir. Et si vous voulez découvrir tout ça, justement, et bien je vous offre vos passes gratos, hein, bien sûr. 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Je vous laisse m'appeler pendant qu'on profite de ce bonus.

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Franchement, j'ai jamais trop aimé le jeudi dans les Pays de la Loire sur Europe 2 Pop Radio. En plus, il fait gris en Loire-Atlantique. Heureusement, ça passe mieux avec une playlist pop qui continue avec ce nouveau groupe qui cartonne. C'est Dumper City Self-Aware, c'est sur Europe 2 Pop Radio.

0: La 11 avant de reprendre le travail ici à Angers et Nantes, et ben je suis là pour vous accompagner. Une playlist Pop Europe 2 qui continue avec The Fame ou encore Teddy Swims, Mr. Know It All. Ça veut dire monsieur je sais tout. Ah ouais, j'ai révisé mon anglais avant de venir ici sur Europe 2 Pop Radio.
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0: Ah non, mais là, je sais que vous allez monter le son. 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

0: avant de retrouver Koé et toute l'équipe là dans 15 petites minutes, j'ai David Guetta, Love Don't Let Me Go en classique pop Europe 2 et Tumper City.
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4: Bah oui, forcément.
3: Depuis, écoutez, bonne nouvelle, il a été incarcéré dans la prison en question. Donc tout va bien, il a réussi son coup, il va pouvoir souffler des bougies, mais dans les douches.
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titre vous a fait plaisir, c'est normal. 11h-15h30, c'est votre émission pour vous dans les Pays de la Loire. Je vous fais plaisir, j'ai même des cadeaux à vous offrir encore demain. Soyez bien au rendez-vous dès 11h. Juste avant, Koé et toute l'équipe arrive à 15h30 après Tove Lo, Stromae sur Europe 2 Pop.

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4: Rebonjour tout le monde, quel plaisir de vous retrouver sur Europe 2, 15h30, 18h, on est avec vous, Corentin est avec moi.
5: Salut Vito.
4: Comment tu vas depuis ce matin, ça va?
5: Ouais, très bien, toujours un peu enrhumé, mais ça va, reposé,
4: bon ça fait du bien. Il nous manque, oui très bien, il nous manque une personne avec nous d'habitude dans le 15h30, 16h, il y a notre producteur d'émission qui est là, Tony. Et là aujourd'hui il avait une excuse soi-disant que sa femme a couché, je sais pas quoi, bon bref. En tout cas, on lui souhaite plein de courage et puis surtout à sa chérie bien sûr qui va devoir finir de monter les meubles quand elle va rentrer après l'accouchement.
5: Gros bisous.
4: Gros bisous à tous les deux. Et puis tout à l'heure, évidemment, à partir de 16h, on aura toute l'équipe avec nous. On aura plein de choses à vous dire, plein de choses à vous proposer. On va rejouer au kiké sur le front. On verra qui va jouer, qui va être branché sur l'électricité 220 volts pour jouer à ce jeu. Il y aura du jeu de mémoire. Il y aura aussi du 100 balles et 1 mars, évidemment. Si vous voulez jouer, vous envoyez Coé par SMS au 7 12 13. Si on commençait cette émission comme à chaque fois, en accueillant un auditeur, une auditrice. Ah oui. Aujourd'hui, on a Julie avec nous. Salut Julie.
6: Et bonjour.
5: Salut Julie.
4: Julie de Berck-sur-Mer, c'est ça? Berck?
6: Ouais, juste à côté, c'est ça, à côté de Berck-sur-Mer.
4: Ok, ça marche.
5: Dans le Nord.
4: Dans le Nord.
5: Bon, ouais.
6: C'est dans le Nord, la côte d'Opale, exactement.
5: Exactement.
4: Ça marche. Qu'est-ce que tu fais dans la vie?
6: Eh bien, je suis sorcière.
4: Hein? J'ai pas compris. Tu es quoi?
5: Sorcière.
6: Une sorcière.
4: Non.
5: Mais c'est
6: sorcière.
5: Un vrai.
6: C'est mon métier. Non, c'est pas une bêtise.
4: Ah ouais?
6: Je suis une sorcière.
4: Mais non, mais c'est fou.
5: T'es dans un parc pour enfants ou?
4: Ah oui, ça peut être.
6: Ah non, c'est pas dans l'événementiel. Non, c'est.
4: C'est un vrai truc. Par exemple, là, si on est méchant avec toi, tu peux nous savater la tronche à distance, quoi.
6: Non, ce n'est pas dans mes. Ce n'est pas dans mes valeurs.
4: Dans tes
6: jamais. Je suis une sorcière gentille.
4: Ah d'accord, donc explique-nous en quoi ça consiste.
6: Alors là pour le coup, je vais vraiment faire de l'herboristerie à l'ancienne. Donc c'est-à-dire que je vais cueillir mes plantes aux alentours, dans la côte d'Opale, etc. Mmh. Pour les transformer après en remèdes médicinaux, remèdes de grand-mère, potions magiques.
4: D'accord.
6: Et je fais également des objets à vocation ésotérique, dans lesquels des infusions en résine avec des pierres, des plantes qui ont des vocations pour aider à la protection, contre le stress, les pierres de lithothérapie, les choses comme ça.
5: Donc, par exemple, les petits bracelets qu'on voit souvent sur les marchés où il y a une petite pierre qui dit ça lutte contre le stress et tout, toi tu peux fabriquer ça, enfin tu fais ça à peu près.
6: Ouais, ça va être dans cet ordre-là, ouais, exactement.
4: Ah, c'est dommage qu'on n'ait pas Coco avec nous, mais on reprendra un autre jour parce que lui, ça, je pense que ça l'intéresserait beaucoup. Donc du coup, toi t'es à fond, il nous

0: Corentin, tu auras un nouveau top à nous proposer.
1: Ben oui, là jeudi, demain c'est le week-end, donc on va faire le top des relous en voiture le week-end.
0: Oh bah,
1: il y en a beaucoup.
0: On pourrait y passer un moment, oui.
1: Ouais.
0: Ce que je te propose avant ça, c'est de jouer avec toute l'équipe au ni oui ni non. Qui va jouer, qui va gagner? Moi, je suis pas comme un ouf au ni oui ni non. Ouais, je sais pas si tout à l'heure je vais rejouer ou pas, mais voilà, on verra. Bah, je suis pas comme un ouf. On joue maintenant avec Coé et toute l'équipe.
2: Pour le ni oui ni non, nous allons accueillir Angélique. Applaudissons Angélique. Ma petite Angélique.
3: C'est ma femme.
2: Angélique qui arrive de chez elle comme ça, elle est toute détendue. Elle fait « Oh là là, ils m'ont applaudi !» Ça va Angélique?
4: Ça va et vous?
2: Ça va bien. Où est-ce que tu habites Angélique?
4: À Yonk, dans les Ardennes.
2: À Yonk?
3: Yonk.
4: Ouais.
2: D'accord, c'est étonnant, on dirait à une ville qu'on a mis à l'envers. J'habite à Yonk.
1: Vous quand t'es choqué, on voit Yonk.
2: Il y a combien d'habitants?
4: Il y a 80 habitants.
2: Ah ouais, qu'est-ce que tu fais là-bas?
4: Alors moi je travaille, je suis aide familiale à la base, mais je travaille à côté de chez moi, quoi, à 20 km de la maison.
2: Ah donc tu fais des kilomètres tous les jours, la voiture, tout ça?
4: Ouais, c'est ça.
2: Tu nous écoutes en voiture là?
4: Oui, non pas là, je suis au travail là.
2: Bon, ma petite Angélique, écoute-moi bien. Petite Angélique, nous allons commencer avec quelqu'un de l'équipe pour le ni oui ni non. Le principe est très simple, si jamais tu fais plus que lui, bim, tu prends 100 euros. D'accord? Si jamais tu fais plus d'une minute au ni oui ni non, tu gagnes 200 euros. Mais attention, aujourd'hui, je durcis la règle. Parce qu'hier, on a eu jeux peut-être, cela se pourrait, pourquoi pas. Aujourd'hui, je veux du réponse comme une conversation normale. Si tu mets trop de temps, j'annule.
5: Pas de temps de réflexion.
2: On est d'accord? On va faire jouer. Qui veut jouer? Qui veut jouer?
6: Pourquoi tu l'as jamais fait, toi?
1: Non, vous voulez que je fasse?
5: Allez,
2: vous êtes prêts?
6: On peut enchaîner chacun une question.
2: Allez, ok, c'est moi. Allez, vas-y, au taquet, je suis au taquet.
6: Est-ce que tu es heureux d'être là?
2: Très certainement.
5: Oh! T'avais pas des cheveux ce matin?
2: J'en avais, mais là j'en ai plus.
1: Tu trouves beau gosse là en ce moment?
2: Il fut un temps, c'était possible que je me voie dans la glace comme ça.
7: Il est vieux ce t-shirt.
2: Il est pas très vieux, il est pas très vieux. Il a peut-être plus de col, mais il est pas très vieux. Ouais. C'est la marque qui est moyenne.
0: Tu peux avoir une augmentation?
2: Ça c'est impossible.
6: Est-ce que t'es amoureux?
2: Oui.
0: Bah ah hey, bien joué!
3: Oh non! 17 secondes!
0: Ah bon?
3: Oh, il l'a eu!
0: Ah, tu vois, tu te fous manquer de moi, t'as vu?
2: Ah, c'est l'amour qui m'a eu!
3: Ouais, c'est l'amour, c'est
2: sûr. Pourquoi j'ai pas dit?
5: Non, 27 secondes.
2: Ah, 27 secondes, voilà, 27 secondes.
0: Ça me paraissait cool.
2: Ma petite Angélique, faut que tu fasses plus de 27 secondes. T'es prête?
3: T'es mauvaise.
2: Attention! Toi, demain, c'est toi, tu vas voir si je suis mauvais. Top, Angélique, c'est parti. T'es prête?
4: Oui.
2: Au revoir.
0: Moins 10 secondes.
2: Ah, bah si.
0: 10 secondes, dur.

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0: Il va être à côté de toi et il va te dire comment rouler, machin.
1: Ouais, passe par là.
0: Passe par là. Je connais le raccourci, mais c'est pas du tout.
1: C'est insupportable. Si on vous amène, vous taisez la musique, la température dans la voiture, la trajet, peu importe, c'est celui qui conduit qui choisit. C'est comme ça.
0: Ah oui, mais bien sûr. On a aussi le copilote insupportable. On vient d'en parler.
1: Oui, c'est un peu celui-là, ouais.
0: Ouais, c'est celui-là. Et il y a le spécialiste du créneau impossible.
1: Ah oui.
0: Tu sais que moi, je le faisais.
1: De quoi?
0: Avec mon ex. Moi, les créneaux, on a toujours un côté qu'on préfère.
1: Ouais.
0: Moi, c'est à droite, tu vois, je préfère toujours le créneau à droite. Et à gauche, j'arrivais pas. Et quand il y avait mon ex avec moi dans la voiture, je dis bon, je descends, tu le fais à ma place.
1: Mais
0: je te jure, elle conduisait trop bien. Elle arrivait à faire du premier coup le créneau.
1: Oh.
0: Moi, je faisais genre, ouais, je surveille.
1: Et toi, est-ce que tu fais des créneaux? Des fois, t'as une terrasse entière de gens remplis qui te regardent faire ton créneau. Ouais. Du coup, tu changes, tu vas dans une autre rue.
0: Mais ça passe pas. Je sais, je fais fort, mais ça passe pas là.
1: Et moi, heureusement, maintenant, dans ma voiture, j'ai la chance d'avoir cette option incroyable qui est ce qu'on appelle le park assist. Et donc, du coup, tu peux dire à ta voiture de te garer. Donc, moi, comme j'ai un côté que j'aime pas trop, bah, du coup, des fois, j'arrive et j'appuie sur le bouton park assist. Et à ce moment-là, la voiture me dit bah, c'est pas mon côté.
0: Oui, mais alors ça, c'est très bien, mais t'as aussi le côté, le park assist. C'est, moi, je fais pas confiance.
1: Pourquoi?
0: Bah, parce que des fois, maintenant, t'as les voitures qui se garent toutes seules, t'appuies sur un bouton. Et moi, ça fait bip bip bip bip de tous les côtés.
1: Ouais.
0: C'est-à-dire, à tout moment, la bagnole, elle fait toute seule, mais à un moment, elle fait allez, je recule, mais j'en ai rien à foutre.
1: Ouais, un coup devant, un coup derrière.
0: Relou. Et le dernier, bah, c'est celui, l'escargot, quoi.
1: Oui.
0: Ah oui. Sur une petite route, tu prends une sortie, petite route, et tu tapes le gars qui est lent, là.
1: Et ça, le dimanche. Le dimanche, t'as pas remarqué? Le dimanche, t'as souvent, t'as l'impression des gens qui se promènent un petit peu, tu vois.
0: Ouais.
1: Et tu dis, ouais, mais moi, je suis pressé, mon gars, donc avance.
0: Ouais, c'est ça.
1: Voilà. Et on vient d'énerver.
0: Et après, on nique nos klaxons.
1: Ouais, et on vient d'énerger les gens qui sont dans la voiture. Bravo.
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1: Allez, un petit coup de chœur.

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4: Allez, dans 5 minutes, Coé, toute l'équipe seront là. Il y aura Pietre, il y aura Stouff. Pour l'instant, Corentin est avec moi.
5: Oui.
4: Et alors, on est tombé sur cette info incroyable d'un passager, enfin une photo plus précisément, oui. Un passager qui a eu un petit souci avec l'équipage et aussi avec les autres.
5: Un petit souci, il l'a mérité. Hein.
4: Ah, il l'a bien mérité.
5: Voilà, il insultait, machin, ouais. Etc.
4: Mais... Bah, on en parle maintenant avec Coé, toute l'équipe.
6: Une photo qui m'a fait mourir de rire d'un gars qui est ligoté. J'ai cru que c'était une blague. Ligoté,
7: ah ouais.
6: Sur un siège d'avion avec du scotch, les mains, la tête, le corps, tout est ligoté comme ça. Alors je me suis dit, ok, c'est un gag, ça sent l'enterrement de vie de garçon, etc. Ouais. Pas du tout. Ça s'est passé sur un vol qui reliait Dallas à Newark, c'est New York. Hein. Un agent immobilier s'est fait remarquer pendant le vol parce qu'il avait des remarques un peu racistes et homophobes.
4: Ah.
6: Une espèce de compile, quoi. Ouais. C'est vraiment la totale. Le j'ai couché toutes les cases.
7: Ouais,
5: le tomate oignon.
6: À un moment, les passagers en ont eu marre. Ils se sont entraidés, ils l'ont chopé,
7: ah bah ouais.
6: Ils l'ont ligoté, ils l'ont mis à son siège.
8: Mais la photo, c'est Nia, c'est pas la vraie.
6: Bah, visiblement, non.
7: Bah, vu qu'il est flouté, franchement, j'ai un doute. Hein,
9: c'est
7: vrai. Hein.
9: On dirait DiCaprio dans Loup
8: dans de Wall Street.
9: C'est énorme cette scène.
6: Mais quand les mecs disent mais ça s'est bien passé, bah en fait t'avais pris trop de trucs. Elle est énorme. Après avoir buzzé sur les réseaux sociaux, l'entreprise de ce monsieur a été contrainte de le licencier parce qu'ils se sont rendu compte qu'il était incompatible avec les valeurs de son employeur.
5: C'est bon.
7: D'accord.
8: Ouais.
6: C'est quoi le passager le plus relou que vous ayez croisé? Moi, le plus relou.
7: Je sais ce que tu vas dire.
6: Ah, je vais peut-être dire ce que vous aviez envie de dire.
5: C'est le gamin.
6: Ah, c'est celui qui a pas compris qu'à chaque fois qu'il remonte sa tablette et qu'il lâche sa tablette et que ça fait. Tang tang tang tang tang tang tang tang. C'est la tablette qui tombe. Tang tang tang tang. Et bah que en fait toi t'es directement relié à la tablette qui est derrière. Parce que tu le sens dans ton dos. Ça c'est pénible.
7: Bah ou celui qui est derrière et qui arrête pas avec ses jambes de te taper dans le dos quoi en fait.
6: Le même au cinéma. On a le même des fois.
7: Ah là là.
6: Corentin.
5: Celui qui oublie tout le temps un truc dans le truc en haut là.
4: Qui se lève.
7: Comment ça s'appelle? Il se lève tout le temps.
5: Il se lève toutes les 5 minutes.
8: C'est pas lui.
6: Attends, ça je suis désolé parce que moi j'ai une femme. Et moi, je suis toujours sur le bord. Elle me dit, chérie, tu peux mettre mon sac là-haut? Clang, tu mets le sac.
5: Première fois, okay.
6: Tu viens t'asseoir.
7: Ouais, mais ça, non.
6: Deux minutes après, chérie, j'ai oublié. Est-ce que tu peux remettre ça là-haut?
7: Ah, bah c'est elle alors.
6: Tu remets au-dessus. Et là, elle te dit, chérie, je peux reprendre mes lunettes? Bah, elles sont où? Bah, dans le sac.
5: Est-ce que tu peux prendre les mouchoirs?
6: Et là, et donc, ça.

0: Celui qui est en dessous.
1: Et moi, à chaque fois, j'ai le nombril du gars et le zizi qui me tape.
2: C'est pour ça que j'ai voulu maigrir un peu, parce que j'en avais marre de coller mon nombril contre la joue des gens.
0: Il y a ça, et ce qu'on a oublié, c'est que l'avion, il a pas encore. Généralement, c'est les vieux. Il a pas atterri. Ouais, il prend sa valise et devant elle attend. Mais non, tu sais qu'il y a une demi-heure.
3: Dans le train, c'est pareil.
2: Le train, t'as plus de place.
4: Ouais.
2: Là, le train, des fois, tu peux faire attention à ta valise. Parce que ta valise, elle peut être au bord. Donc tu surveilles. Oui. Le train, ça peut se comprendre. Mais l'avion qui vient de se poser, clac, clac, chérie, tu viens tout de suite. Le gars, il essaie de gratter un siège et il est debout. Alors que Pietre a raison. De toute façon, il faut attendre l'ouverture des portes.
3: Oui, exactement.
2: Et de toute façon, il faut attendre que tous les gens devant soient sortis.
0: Et là, imagine, des fois, ce qui arrive, c'est-à-dire qu'il fait chier tout le monde à se mettre devant, à attendre. Et là, ça s'ouvre derrière.
4: Oui, il y a eu ça, c'est vrai, j'ai déjà eu ça.
2: Il y a mieux, c'est qu'il est allé devant, puis après, il fait ah merde, j'ai oublié de prendre la valise, il est derrière.
0: Excusez-moi, pardon.
2: Ça a raison.
5: Et là, j'en ai vu un, moi, cet été, qui a un autre phénomène, c'est que le gars, pendant que l'avion était en phase de descente, il grappillait parce que l'avion n'était pas complet. Il grappillait des places. Donc j'avais une place vide à côté de moi. Et d'un coup, je vois un gars qui s'assoit à côté de moi. Je dis, mais qu'est-ce que vous faites? Et il dit, non, parce que j'avance. Et en fait, il a resté 3 minutes. Il a vu une autre place devant. Il a continué d'avancer.
2: La légende dit qu'il a fini à côté du pilote.
3: Il a ouvert la fenêtre.
2: Oui, ça va.
5: Allez, c'est parti.
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5: Ah bah voilà, c'est mon Pietro qui est premier. Bravo, mon Pietre.
0: Allez.
5: Coé et toute l'équipe arrive sur Europe 2 à présent.
3: C'est grand!
0: Pascal Pro.
5: Jérémy Desiderati pour la météo et les infos, c'est maintenant sur Europe 2.
7: Salut Vito, bonjour à tous. Quelques nuages dans le nord-ouest, des orages au-dessus des Alpes et un grand ciel bleu entre ces régions. Météo complète à retrouver en fin de flash. Pris dans une tempête judiciaire et médiatique, Patrick Bruel contre-attaque. Les avocats du chanteur ont déposé plainte hier, notamment pour violation du secret de l'instruction. Après des fuites dans la presse de son audition, ils dénoncent également des propos faussement attribués à leur client dans Paris Match. L'artiste qui clame son innocence est mis en examen dans 4 dossiers pour violence sexuelle. Justice saisie également dans l'affaire du périscolaire parisien. Des enquêtes ont été ouvertes après plusieurs plaintes visant l'ancienne maire de Paris, Anne Hidalgo, et son successeur, Emmanuel Grégoire. Des familles leur reprochent notamment de ne pas avoir suffisamment agi face aux violences sexuelles. 3 plaintes ont été déposées à ce stade. À Paris, toujours, le sommet de l'espace se poursuit. Aujourd'hui, Emmanuel Macron voit déjà

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4: C'est Europe 2, salut, nous sommes là. Eh voilà, il faut arriver dans les temps, dans le timing, bim, le temps de descendre. On t'a entendu, bougonner. Ah, allez, bougon, voilà, le nouvel appartement de notre Corentin. Là, ça y est, on va être invité, là, c'est bientôt, on va faire.
5: Attends qu'il récupère les clés déjà quand même.
4: Attends qu'il récupère des meubles après.
5: Parce que, voilà. On va regarder.

0: Moi, je tombe sur sa tête. Je regarde les infos, je tombe sur sa tête.
1: Ah oui,
0: même
1: mais
0: nous, on en parle. En vrai, là,
2: de la voir
0: je
2: tous les jours, enfin, au pied de son hôtel, là.
0: Céline Dion à l'hôtel.
3: Ah, vous la trouvez agaçante.
2: Ah, oui.
0: Elle est pas agaçante, mais trop. Laissez-la, laissez au moins 3 jours.
1: Il faudrait qu'une fois de temps en temps, elle dise, oh, je veux pas les voir aujourd'hui.
4: Ah, parce que là, c'est en train de la fatiguer. Hein.
0: Mais puis ça me dit qu'elle est en concert.
1: Ah, oui, voilà. Donc, il y a que les cons qui changent pas d'avis. Une demoiselle qui ne peut pas blairer Céline Dion, et nous essaierons de lui mettre à un moment donné des gens en face d'elle qui vont essayer de lui convaincre, de la convaincre que finalement, Céline Dion. Ah, on ne sait jamais, Stouff, on ne sait jamais. Okay. Essayez de ne pas rire. Tout à l'heure, je vous ferai écouter des séquences. Le but du jeu, ne pas rigoler. Et puis, on essaiera un nouveau truc. Tout à l'heure, on appellera un auditeur, nous balancera. Si vous nous écoutez, que vous avez des collègues, vous savez pour qui ils vont voter.
5: Oui.
1: Vous nous appelez. Ah, oui. Vous nous dites pour qui ils vont voter.
5: Cool. Ah,
1: et,
5: bâtard,
1: nous, on les prend en ligne et on va leur proposer d'autres candidats.
4: Enfin, c'était une vanne que ce que je disais. Ah, ouais.
1: C'est le ton collègue vote pour qui. Appelez-nous 06 33 11 32 11. Votre collègue de bureau, collègue de chantier, vous savez qui vote Mélenchon, il vote ouais. RN, il va voter Glucksmann. Il va voter Marine.
2: On peut peut-être en trouver un qui vote Poutou. Hein.
1: Ouais. Mais arrêtez que Poutou, pour l'instant, on n'a pas de nouvelles de Philippe Poutou.
4: Bah, Roussel, là, tu risques rien. Là.
0: Francis Lalanne.
1: Non, bah, alors, pour l'instant, pareil, les gens qui veulent voter Francis Lalanne, j'aime bien.
4: Il n'y a pas les signatures.
1: Mais il va falloir que Francis il ait ses signatures. Hein.
4: Ah oui.
0: C'est 500 signatures, c'est
1: Francis
0: ça.
1: Francis Lalanne et Dieudonné, faut les avoir, les signatures. Ouais. En général, quand on est en couple, on se dit plus épanoui que lorsqu'on est célibataire. Des chercheurs ont fait une étude et ont découvert que c'est pas vrai. Selon eux, être célibataire est une belle opportunité, tout dépend la manière de voir la chose. En fait, si vous réalisez qu'être célibataire est une chance, car vous pouvez vous retrouver, faire du sport, faire de nouvelles sorties, faire de nouvelles

0: c'est l'après-midi, mais vous savez, cette émission n'est pas là que pour vous faire sourire, vous changer les idées, vous faire écouter. Qu'est-ce qu'on écoutera dans un instant?
1: Le Coldplay.
0: Ah, on n'est pas là que pour ça. Oh non, nous ne sommes pas une playlist Spotify. Nous sommes là aussi pour vous faire travailler la mémoire. Voici une liste de 5 mots que vous allez entendre. Le principe est simple, sans IA. Je vous désigne juste avant et vous devez réfléchir. Je pose ma question. Après, je commence par le génie de cette équipe, Vito.
2: Ah, je crois que c'était moi.
0: Mon oncle s'appelle Jean-Bernard. Ma mère s'appelle Régis. Le frère de mon cousin s'appelle Steven. Moi, c'est tonton Cor-

0: perdu. Mon oncle s'appelle Jean-Bernard.
1: Mon oncle s'appelle Jean-Bernard.
2: Mon oncle, ok.
0: Ma mère s'appelle Régis.
1: Régis.
0: Donc, comment s'appelle le frère de ma mère Régis ?
1: Jean-Bernard.
0: Jean-Bernard.
3: Jean-Bernard.
0: Oui,
3: bah...
0: mais c'est trop tard.
1: Ah, non.
0: Stouff.
2: Oh là là.
0: Gouvion-sur-Pieux. La Chapelle-sur-Barrique. Trivion les deux oies. Charnac-sur-Toise. Perdrix la Violette. Quel animal apparaît dans le troisième nom sur ces villages fictifs ?
2: Attends.
4: Ouais. Tu peux répéter ? Bah non.
2: Non, les gouvieux, les gouvions, là. Trifouille les oies, là, je sais pas.
0: Ah donc.
2: Ah, les oies ?
0: Et ben voilà, c'est les oies. Bravo, Mastou, bravo.
5: Bravo. Bravo. Voilà, chapeau.
1: C'était facile, hein.
2: Ouais, elle était, c'est vrai qu'elle était plus facile.
0: Pietre ?
4: Vas-y.
0: Tu crois pas, hein. 345 000.
4: Oh non.
6: Mais pourquoi ça tombe sur moi ?
0: 567. Moins 567 000. Non, pardon.
2: Ah, juste bah, oui,
1: non, bah ouais, alors si en plus tu m'embrouilles.
5: Ah, fais-le en allemand, c'est plus simple.
0: 43 000
2: quoi ?
0: Non. 345 000, 567.
6: Mais je pense qu'il sert à rien.
0: 567 000.
6: Ça sert à rien.
0: 23 fois 1 fois 0. 789,13. 98 plus 2. Quel est le résultat de la dernière proposition ?
1: Ah bah c'est facile.
0: C'est 100.
2: Ah oui.
0: Bravo, excellent.
1: Allez,
0: le plus simple du jeu de la mémoire est pour Corentin.
5: Ça va venir, celle-là.
0: Une poule sur un mur qui bicrave du pain dur.

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0: incendié. Pour qui tu te prends, t'as qu'à pas suivre. Mais je suis pas, les gars, en fait. Ouais. Juste, on nous la pompe partout,
1: C'est vrai que moi, par exemple, je ne suis pas Céline Dion. Mais chaque matin, quand je prépare l'émission me prends une ribambelle de Céline Dion devant la chambre d'hôtel.
2: Mais ce qui est drôle, c'est que Claire, elle fait partie, on pourrait dire presque, de haters. Mais du coup, le fait de commenter, ton algorithme, il comprend que t'es intéressé par ça.
0: Ouais, et donc,
2: il va t'en renvoyer d'autres.
1: Tu commentes.
2: L'algorithme, il se dit, ça t'a intéressé. Donc, d'une manière ou d'une autre, ça t'a intéressé, c'est-à-dire en mal ou en bien.
1: Donc, t'es en train de me dire qu'un haters qui a écrit une saloperie sous une de nos vidéos,
2: Il
1: s'en revendique derrière.
2: C'est une
1: belle vengeance.
0: Je considère même pas haters, tu vois, juste j'aime pas ou il y en a marre de la voir, juste deux commentaires. Par contre, j'ai pris 1000 commentaires dans la tronche.
1: Mais c'est vrai ça. Et t'as pas de menace quand même, parce que les fans de Céline Dion, les fans de Céline Dion,
0: même pas les insultes que je prends.
1: Genre quoi?
0: Non, mais c'est des. Ah non, mais je peux pas le dire.
1: Mais moi, les fans de Céline Dion, je les imagine pas te dire on va te dépouiller à la sortie.
0: Non, mais bon, c'est des petites insultes quand même. Mais ça saoule, tu vois.
1: Alors, je vais te présenter Julie. Bonjour, ma petite Julie.
3: Coucou l'équipe, coucou Koé.
0: Allez.
1: Julie, quand elle parle, il y a toujours ça derrière elle. Parce qu'elle est fan de Céline Dion. Donc, il y aura toujours du Céline Dion derrière. Julie va te faire changer d'avis. Bienvenue dans Y'a que les cons qui changent pas d'avis. Julie, vas-y.
3: J'adore, je kiffe. Je vais l'avoir en concert. J'aurai une place, je te réinviterai avec grand plaisir pour que tu passes une vraie.
0: Mais maman me l'offre, je viens pas, mais pas du tout.
3: Franchement, c'est à voir. Je suis allée la voir à Nice, là je vais la voir à Paris, ce sera peut-être la dernière fois que je vais la voir, mais tu passerais une soirée de folie.

0: des trucs de je te mets la crèche à 2 ans, je te mets machin.
1: Ils vont tous en faire
0: non,
1: et qui respecteront pas derrière.
0: Pour l'instant, il n'y en a pas un, je suis désolé, qui a réussi à dire on va faire en sorte que vous ayez de l'argent à la fin du mois et on va vous montrer comment vous allez bien vivre.
2: C'est vrai qu'on sent qu'ils veulent tous prendre leur cœur de cible. C'est-à-dire, ils font des réformes pour leur cœur de cible, mais ils ne parlent pas au global.
3: Ils se taclent entre eux, surtout. C'est ça leur truc en ce moment.
0: Donc, aujourd'hui, et puis il y en a 2-3, il va falloir que j'attends qu'ils s'achètent le charisme. Parce qu'il y en a 2-3, je pense que le charisme, il n'est pas arrivé.
1: Ouais.
0: Je pense qu'il y en a un ou deux, là, ils ont fait une commande de charisme chez Deliveroo et le panier s'est retourné dans les frites et le coca, là.
2: Et puis, vous avez vu le nombre de candidats aussi. Déjà, il faut prendre connaissance de toute la liste de candidats.
0: Et il y en a la moitié qui va dégager.
2: Ah oui.
0: Il y a un moment donné, ils vont se mettre d'accord entre eux, ils vont faire des deals après.
3: Et ceux qui vont arriver au dernier moment, genre super-héros, c'est moi.
2: Ben oui.
0: Ouais, ça je suis pas sûr parce que le c'est moi, il faut quand même qu'ils aient les signatures.
3: Si on parle de Hollande, il va arriver au dernier moment.
0: Oui, mais au dernier moment, c'est pas sûr que l'autre il laisse sa place. Donc
4: je rajoute une heure de cantine.
0: Vous avez envie de plus manger, ouais aussi.
2: Emmanuel Valls, c'est disponible apparemment.
0: Bon allez, essayez de ne pas rire. Vous savez qu'on on parle plus des élections là, c'est la séquence de maintenant. Essayez de ne pas rire. On vous fait écouter des extraits audio, vous ne rigolez pas, attention, poke face, alors que dans un instant, il y aura Michael Jackson, premier son.
5: Oh putain, je pouvais plus me retenir, j'ai cru que j'allais exploser. Mais Dieu merci, il est enfin pas... je pouvais plus me retenir. En vrai, j'ai une vraie question, les gars, comment vous faites quand vous passez la nuit sans péter, putain.
1: Moi, l'épée, ça me fait pas rire.
2: Ah oui,
0: Alors, moi, ça me fait.
3: Je sais ce que tu vas dire.
0: Je vais faire cliché. Hein. Mais moi, une femme qui pète, ça ne m'a jamais fait rire.
3: Je suis d'accord. Si, c'est rigolo.
0: Jamais fait rire. Allez, je trouve ça d'un crade absolu.
4: Stouff, fais-nous rire.
0: Je préfère

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8: Salut tout le monde, c'est Europe 2. Faut quand même, avant qu'on passe des coups de fil un peu au hasard en France, il faut quand même que je vous explique que Pietre n'est pas content parce que Pietre, depuis 10 jours que maintenant on a sur les écrans la photo de l'équipe, Pietre ne s'aime pas.
9: Ah non.
8: Mais qu'est-ce que t'as sur cette photo?
9: On a fait 12 000 photos, vous avez pris la photo où je suis le plus dégueulasse.
8: Mais est-ce que tu sais que sur les 12 000 photos, parce que je crois que tu ne les regardes jamais, tu sais que t'as un coup la tête en l'air, un coup les yeux fermés, un coup t'es de l'autre côté, tu sais qu'il n'y en a aucune qui va, sauf elle peut te le dire, t'es un enfer en photo.
9: C'est pas vrai, sur les photos qu'on m'a fait sélectionner où je suis tout seul, j'en avais plein.
8: Évidemment, t'es tout seul.
10: C'est Tony qui m'a sélectionné celle-là.
8: Évidemment que t'arrives à être prêt, t'es tout seul. Évidemment que t'es prêt avec toi-même et que tu regardes dans le bon sens.
10: Non, mais là, avec ton pote,
9: j'ai la tête enfoncée dans le cou, j'ai un sourire de merde, on dirait mon père. J'adore mon père.
10: Démerde-toi avec ton pote.
8: C'est vrai qu'on dirait ton père, mais moi j'aime bien ton père.
9: J'ai 80 ans.
8: C'est vrai,
9: non, j'ai pas une sale gueule, je suis beau gosse. Je suis beau gosse.
8: C'est Europe 2. Maintenant, vous savez quoi, vous savez ce qu'on va faire? On va essayer d'appeler. On va pas dire ton collègue, il vote pour qui. On va essayer de passer un coup de fil.
10: Exactement.
8: Et on va essayer de prendre quelqu'un en disant poste-moi ton collègue qui vote. Trouvez-moi un.
10: Mélenchon.
9: Mélenchon, ça marche toujours.
8: La semaine prochaine, on fera passe-moi ton collègue qui vote Bardella.
9: Voilà.
8: Qui vote... ça peut être drôle parce que les gens ils vont dire alors attendez, il
10: attends,
8: est
10: où
9: Pascal, alors attends, lequel?
8: Attends, il est où Pascal? Il est où? Alors, attends, c'est un. On est dans des. Je ne sais pas où on est. Allô ?
11: Allô ? Oui, allô, bonjour.
8: Oui,
11: bonjour. Innovatif, Cédric, à votre écoute.
8: Bonjour. On est dans le salon de coiffure, montant dans un service. Bonjour. Salon de coiffure ?
11: Oui, bonjour.
8: Bonjour, c'est Coé, là. On est sur Europe 2. Bonjour, monsieur du salon de coiffure. On ne s'est pas vu depuis longtemps, hein, pour des raisons capillaires. Est-ce que vous pouvez me passer votre collègue qui vote Mélenchon ?
11: Non, c'est vraiment Coé ?
8: Oui.

0: le chanteur, bien sûr, le chanteur.
1: Ce serait pas la première fois qu'on ait un légume à la tête de l'État.
2: Mais non, alors, non. Mélenchon ou Renaud? Mélenchon ou Jean Lassalle?
1: Oh non, Jean Lassalle. Déjà, lui, quand il commence une phrase, attends, il faut 2 heures pour atteindre la réponse.
2: Mélenchon ou Michel Drucker?
1: Oh putain, mais c'est tous les gens qui oh putain, mais Michel Drucker. Mélenchon, toujours. Attends.
2: Mélenchon ou Zinedine Zidane?
0: Oh, alors là. Ah.
1: Ouais, c'est vrai. Conseil des ministres, le gars, il y a un mec qui n'est pas d'accord avec lui, bim, coup de boule.
2: Alors
1: ouais, Mélenchon, toujours, évidemment.
2: Ah, bah, il bouge pas, il est fidèle à ses idées.
1: Même, si je suis très content qu'il arrive à la tête de l'équipe de France. Hein.
2: Franchement, il va bouger. Évidemment, sans aucun rapport. Salut, mon ami, bon courage à toi. Salut, Patrick.
1: Ouais, salut.
2: On t'embrasse, à bientôt sur Europe 2, Patrick. C'est Europe 2 que vous écoutez, vous restez avec nous.
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2: Tiens, justement, le ni oui ni non tout à l'heure, 100 euros ou 200 euros à gagner si vous êtes meilleur que l'équipe, c'est cadeau, c'est de l'argent. Les news, Jérémy Desideratis, salut Jérémy.
4: Salut Coé, bonjour à tous. Jeudi après-midi plutôt tranquille, côté ciel, les nuages vont faire leur retour en revanche par l'ouest demain. Je vous en dévoile un peu plus d'ici la fin de ce flash. Ces menaces inouïes d'abord contre une enseignante, un parent d'élève a menacé de décapiter une professeure dans une école primaire au sud de Toulouse. Les faits se sont déroulés vendredi dernier, réaction du père de famille lors d'un entretien lorsqu'il a appris que son fils avait été puni. Placé en garde à vue, l'homme doit être présenté en comparution immédiate avant ce soir. Un drame donc peut-être évité lors de la dernière ligne droite pour les candidats sur Parcoursup. La phase complémentaire s'achève ce soir avec encore des places à saisir dans plus d'une centaine d'établissements. En revanche, il n'est plus possible de formuler de nouveaux vœux. Pour ceux qui n'ont toujours rien, la commission d'accès à l'enseignement supérieur prendra le relais pour les accompagner dans leur recherche jusqu'à la mi-octobre. Son appel n'aura rien changé. Gaël Perdriau est retourné en prison aujourd'hui. L'ancien maire de Saint-Étienne a été condamné en appel à 4 ans de prison ferme pour le chantage à la vidéo intime exercée sur son premier adjoint. L'ancien élu de 54 ans annonce déjà un pourvoi en cassation et une nouvelle demande de remise en liberté.
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4: Et météo très calme en cette fin d'après-midi. Le soleil prolonge

0: porc, pas fou, donc qu'est-ce qu'il te reste? En fait, il te reste du poulet et du bœuf, quoi. Mais tous les jours, c'est chiant, quoi. Donc, c'est super restreint, donc il faut faire preuve d'imagination.
1: Et le poisson?
0: Poisson un peu, mais
2: c'est pas elle, elle est pas folle de ça non plus.
0: Non.
1: Ah, oh, j'adore.
2: T'es chiant à manger, non? Quand même.
0: C'est un peu, ouais, du coup, côte de bœuf tous les midis.
2: Allez,
0: tous les soirs.
2: Avec des frites et du vin. Voilà, eh ben écoutez, voilà. On est désolé, mais c'est comme ça. C'est ce qu'il va manger, mon petit Corentin?
3: Ce soir, c'est saumon épinard. Mon fils m'a réclamé ça.
2: Ah là là.
0: Il est la seule fils au monde qui réclame des épinards.
3: Ouais, ouais. Hier, c'était brocoli.
2: C'est-à-dire que c'est le seul couple papa-fiston où c'est le fiston qui veut les épinards et le père qui fait non. Non, j'en mange pas.
0: Je veux des frites, moi.
2: Vito, on sait ce qu'on mange ce soir?
4: Ah ben, nous, c'est souvent un peu la même chose. Hein. C'est souvent viande blanche. Et du riz, des pâtes et des
2: attendez, qu'est-ce qui se passe chez la famille Vito là?
4: Ouais.
2: On est en mode, on veut se reconstruire physiquement là. Qu'est-ce qui se passe? Il est à la salle tous les jours.
4: Ouais, non, mais on mange
2: viande blanche et riz.
4: Ouais, on mange souvent ça. Ouais.
1: Parce que
4: c'est vrai que la viande rouge, il faut pas trop en manger.
2: Non.
4: Déjà. Et puis le poisson, ma chère, en mange pas. Donc
1: tu manges en loose day, tu vas au chinois en bas et tu te colles les barquettes là-haut et tu les planques.
4: Pas là, mais
2: en fait, quand il rentre à la maison, c'est viande blanche et riz. Et quand on l'emmène à un resto asiatique à côté.
4: C'est pour ça que je me mange.
2: Parce que là, il n'y a plus de différence. Hein, mais les assiettes, elles y passent aussi. Hein. Dans un instant, tiens. Ce soir. J'ai un petit dîner ce soir avec. Mais ça va être moi au resto. J'en profite pour faire du poisson. Parce qu'en fait, à la maison, c'est chiant.
3: Ça pue.
2: Et ça pue. Ouais. Et donc, j'aime bien manger au resto. Comme ça, ils le font à ta place. Tu mets un peu de légumes, un peu de machin. Voilà. Puis ce soir, ce sera comme on est jeudi. Je suis honnête avec vous. La semaine, je ne vois pas une goutte d'alcool. Mais le jeudi soir, un petit verre entre amis.
3: Deux bouteilles.
2: Non. Un petit verre de vin rouge, sobrement. Le cubi, bien sûr, je l'ai fait au frais. Dans un instant, on ira faire un petit tour sur les sons politiques de la semaine, le ni oui ni non. Laissez-moi jouer avec ma petite Swazik. Comment elle va, Swazik?
5: Ça va bien.
2: Ça va, Swazik? Où est-ce que tu habites? J'entends les oiseaux, là. Qu'est-ce que c'est? T'es où?
5: Pas très loin du Mont-Saint-Michel.
2: D'accord. Oh. Est-ce que tu as vu sur le Mont-Saint-Michel? Tu le vois? J'ai jamais fait le Mont-Saint-Michel.
5: Presque.
2: Je ne l'ai jamais fait.
0: Il faut le faire en hiver, période, parce qu'en pleine période, horrible, c'est insupportable.
2: En été, je pense que c'est trop chaud, il y a trop de monde et tout.
5: Ouais, l'été, il y a trop de monde.
0: Moi, je l'ai fait une fois au mois de février à l'ouverture, en arrivée de nuit. Mec, j'avais pris un hôtel dans le Mont-Saint-Michel, c'était Game of Thrones. Tu rentres, tout est fermé, il fait nuit, t'as l'impression que t'es dans Game of Thrones.
2: Et par contre, tu tapes ta valise à roulettes dans tout le Mont-Saint-Michel.
0: Ouais, ça va, c'est un truc de week-end, valise.
4: Par contre, faut se dépêcher parce que Swazik, elle a la Marie qui monte là.
2: Elle est en train de s'enfoncer, elle s'enfonce dans les sables mouvants, mais ça va. Swazik, bienvenue dans le Ni Oui Ni Non, tu vas devoir battre quelqu'un de l'équipe, tu es prête?
5: Ok.
2: Attention, nous allons jouer aujourd'hui. Qui a été très mauvais? Je vais redonner une chance à Vito.
4: Ah oui,
2: je vais redonner une chance à Vito, je rappelle les règles. Tu bats quelqu'un de l'équipe, 100 euros. Si jamais tu fais
0: une minute,
2: plus d'une minute, c'est 200 euros.

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2: Salut.
3: Le prochain, je colle une.
2: Six, seven. Maroon 5, c'est ce que vous allez entendre dans un instant sur Europe 2. J'adore ce titre de Maroon 5. Nous aurons tout à l'heure le qui est sur le front. Le principe est simple, vous avez 10 secondes. La dernière fois, c'est moi qui me suis fait électrocuter. Là, on reprendra Corentin, parce que je réagis bien à ça. Nous aurons tout à l'heure. Tiens, j'aurai une histoire avec un abbé. Je vous raconterai tout à l'heure, et puis on jouera à 100 balles et à Mars. Si vous êtes bon tout à l'heure, vous trouvez la bonne case.

0: histoire avec un abbé. Je vous raconterai tout à l'heure et puis on jouera à 100 balles et un mars. Si vous êtes bon tout à l'heure, vous trouvez la bonne case en fin d'émission et vous repartez avec des cadeaux. Monsieur Piette, vous êtes en train de dire quoi? Qu'est-ce que je viens de dire?
1: C'est à Corentin, je donne des huiles essentielles parce qu'on est un petit peu malade avec Corentin. Hein? Et il a sniffé un truc et je lui ai dit non, celui-là, si tu le sniffes, tu vas mourir, ça s'avale.
2: Ah bon?
1: C'est pas le bon, c'est pas celui d'hier.
0: Ah, okay. C'est le premier qui sniffe, il est bon. D'ailleurs, il est écrit dessus, hein, c'est dangereux. On est tombé à la télévision sur un débat politique, on va en voir de plus en plus. Entre deux députés sur BFM, alors, ils n'ont rien de copain. D'un côté, il y a l'eurodéputé RN Mathieu Vallée, de l'autre, le maire LFI de Roubaix.
1: Voilà, eux, ils s'aiment pas.
0: Alors, il s'appelle David Guiraud. Alors, ils échangeaient sur l'immigration et l'eurodéputé RN a sorti beaucoup d'arguments d'un coup au maire de Roubaix sur le sujet. Écoutez bien, il lui a fait cette réponse.
3: Je vais juste finir, mais oui. Monsieur Guiraud, il est en difficulté, donc du coup, il dit que c'est pas le bon sujet. Ah ben non, c'est pas ça, c'est vous prenez 36 sujets, vous faites de la mousse.
4: Il faut combattre notre résistance.
3: Vous avez dû boire du shampoing il y a pas longtemps, mais vous prenez 36 sujets différents, vous faites
4: vos réseaux sociaux, mais on parle sérieusement, monsieur Guiraud.
0: La phrase est, vous prenez 36 sujets et vous faites de la mousse, vous avez dû boire trop de shampoing il n'y a pas longtemps.
1: C'est une punchline.
0: Eh ben non. Ça n'est pas qu'une vanne. On a vérifié. C'est pas la première fois que les deux hommes étaient invités sur un plateau, ni la première que David Guiraud, le maire de Roubaix, lui sort une métaphore sur le shampoing.
2: Ah bon, mais pourquoi?
0: Parce que je crois qu'il est chauve. C'était en octobre 2025.
4: Sur la sécurité, sur l'immigration, sur le pouvoir d'achat, vous voulez qu'il y ait plus de pauvres? Nous, on veut qu'il y ait moins de pauvres.
3: Alors, c'est à cause de gens comme Monsieur Vallée que sur les bouteilles de shampoing, il y a marqué ne pas boire. Parce que, en fait, vous confondez des choses.
4: Ah non, j'ai pas
3: rien à voir.
2: Oh là là. Oh le
1: René. Non, mais l'autre, il est sur ses vannes de shampoing, en fait.
0: On est sur le shampoing. Et à chaque fois, il en sort de belle. Tiens, on va se refaire le tir qu'il avait mis à l'Assemblée en 2022.
5: On vous a pas vu jeudi, collègue de l'extrême droite. Il y avait un vote important. C'était le vote sur le projet de loi de finances. Où étiez-vous? Vous étiez à un anniversaire. Vous préférez manger des pépitos que de voter sur le projet de loi de finances. J'espère que le gâteau était bon.
0: Les gars, êtes à l'Assemblée nationale.
2: Non, mais c'est ridicule, ouais.
0: Vous êtes à avoir arrêté.
6: En plus, c'est téléphoné, tu la vois arriver. Ouais. Il prend de l'élan, le mec, carrément.
0: Vous préférez manger des pépitos.
2: J'espère que le gâteau était bon.
0: Dites-vous, et vous savez, je pense que ce qui est dommage, c'est qu'il y a plein de gens qui, à cause de ça, aujourd'hui se disent, allez, je vais pas voter.
2: Mais
0: parce
2: oui.
0: Que droite, gauche, ouais. C'est des rigolos.
2: Ça devient plus clair.
0: Ils s'occupent pas de moi.
1: C'est une espèce de tradition. Ça existe depuis le temps des Romains. Dans les assemblées,
0: mais il fut un temps, les gens s'intéressaient à la politique. Aujourd'hui, les gens ne s'intéressent plus, ils ne votent plus. Ah donc, oui. Plus le temps passe, plus les gens prennent du recul.

0: Enfin, la même ambition derrière, c'est qu'en fait, là, c'est pour faire du buzz. Parce qu'il sait que sa phrase va être reprise, qu'il y a des vidéos qui vont sortir et des machins. Alors, et c'est plus juste pour convaincre.
1: Je pense qu'il a raison. Je pense que les réseaux sociaux, ils ont fait beaucoup de mal à nos gamins. Parce que je pense que nos gamins, certains sont devenus débiles, irrattrapables, parce qu'ils ont envie de faire les conneries qu'ils ont vues eux-mêmes sur les réseaux sociaux. Et je pense qu'il y a plein de parents qui m'écoutent, qui sont déjà allés chercher leurs enfants à l'école parce qu'il a fait une connerie, il a cassé un panneau, il a machin, il a truc. Je pense que les hommes politiques s'inspirent de ça et ça leur fait pas que du bien. Parce qu'ils savent qu'ensuite, ils vont être découpés, remis par leur parti sous 50 noms différents. Parce que vous savez que les partis politiques, ils ont 50 ou 100 trolls différents. En fait, ça change de nom, mais ça alimente dans tous les sens. Et en fait, ça permet de faire monter l'algorithme, etc. Mais ce que je veux dire, c'est que je suis pas sûr que c'est ce que les gens aient envie d'avoir.
2: Ah non, ça, je confirme.
0: Et le clip ? Tu regarderas les commentaires, les clips, quand il y a des punchlines comme ça, tu regardes les commentaires en dessous, il n'y en a pas un qui va retenir ce qui est vraiment le sujet de base. Ils vont retenir la punchline.
1: C'est ça.
0: Et en fait, derrière, voilà, le message, il est...
1: Ah, remarque, moi, à l'école, quand je connaissais pas mal le son et qu'on m'interrogeait, je faisais aussi des vannes.
3: La dette,
1: alors c'est Toto.
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0: merci de nous avoir choisi. C'est Europe 2 tous les jours entre 16h et 18h. Nous sommes là et en plus tous les matins, nous revenons entre 7h et 11h. Si vous voulez jouer demain pour gagner le loyer, c'est simple, vous envoyez loyer par SMS LOYER au 7 12 13. Une histoire d'abbé dans un instant, le kikiki sur le front avec, vous savez, quand on n'a pas la bonne réponse au bout de 10 propositions, petit coup d'électricité. Ouais. Ça fait du bien, ça détend tout le monde. Hein,
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0: Tu vas voir, tu vas être très bon.
2: Ah, je joue là ?
0: Mais oui, c'est à toi dans deux minutes.
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4: J'ai eu une réflexion. Je suis beaucoup remis sur moi-même.
5: Ouais.
4: J'ai médité pendant les quelques minutes de pause. Et j'ai décidé que Corentin, il a déjà été une petite victime la semaine dernière.
5: Ouais. Cette semaine
4: aussi. Mais je me dis que Stouff est toujours passé à côté.
5: Bah ouais.
6: De quoi ?
4: Du kikiki sur le front.
5: Ouais.
6: Ah si, je l'ai déjà fait.
7: Non.
5: Oui, mais t'as, ça fait sans les
6: caméras. Oui, mais c'était je trouve c'était Zemmour.
7: Il n'y avait pas les électrons.
4: D'abord, c'est très facile de trouver Zemmour. Il est sur le capot de ta voiture. Qui est Zemmour 2027. Donc c'est... Non, c'était ça, c'était pour démarrer, c'était pour se chauffer. Entre temps, on a rajouté le sport électrique.
6: Petit truc, oui, d'accord. Ok, allons-y.
7: Oh.
4: Ça sera toi dans un instant.
7: Oh, le guerrier.
6: Tu as le bonhomme.
4: C'est ce qu'il m'a dit, Corentin. C'est ce qu'il m'a dit, Vito.
6: Non.
4: Il dit t'as qu'à lui mettre sur les testicules, à ce moment.
6: T'as vraiment dit ça ?
4: Et dans mon casque. Mais vraiment.
6: Tu te fous de moi, toi.
7: Non, c'est pas beau.
4: D'une lâcheté absolue.
8: Mais moi, j'avais proposé sur le visage, mais à cause de la moustache, ça collera pas.
5: Ça colle pas.

0: n'a rien à cacher.
1: Bah, alors moi, je vais vous dire un truc, je le faisais, et quand t'es gamin, c'est très flippant parce que tu rentres, alors c'est fini hein, le petit truc. Non, ça c'est fini. Hein,
2: ah bon les... c'est plus la petite cabine.
1: Non, non, c'est terminé ça, dans les
0: on
1: églises.
0: On peut pas envoyer un mail.
1: Je pense qu'ils gardent ça en décoration, mais j'ai jamais vu personne sortir de cette petite boîte.
2: Ah bon.
1: Vous allez généralement au presbytère, vous, ouais. Vous allez voir le...
0: Un FaceTime.
1: Monsieur le curé, non, vous allez le voir.
2: Tu prends le micro et tu le dis devant tout le monde.
1: Et en fait, c'est très flippant parce que tu rentres dans... Enfin, moi j'avais souvenir, tu rentres dans son bureau, asseyé en face de toi, c'est alors... C'était là, tu... Oui, raconte-moi.
3: J'ai enterré mon petit frère.
1: Mais c'est, non, mais c'est très embêtant parce que tu cherches les bêtises que tu as pu faire et crois-moi, il n'y en a pas une qui te revient. Il n'y en a pas qui te revient. Tu dis oui, j'ai... donc tu cherches des trucs. Moi, j'ai des copains peut-être, je n'ai pas été très gentil. Bon, puis à la fin, voilà, on te donne le.
2: Et en fait, ça, tu as deux trucs à réciter et c'est bon, ça passe quoi.
1: Oui, évidemment, mais ben, c'est le principe. C'est le principe. C'est, il ne va pas te faire une échelle de grandeur en disant alors ça, non. Ça, jamais de la vie, ça tu sors. Ça, je veux pas. Non, bah non,
2: je croyais, moi.
1: Non, il est pas là pour te juger, il est pas là pour te. En théorie, pour.
2: Bon. D'accord.
1: Effectivement, t'arrives en disant je suis Xavier Dupont de Ligonnès.
0: Ouais,
1: alors on fait quoi?
2: Combien de récitations?
4: Comment on fait? 18h, Coé sur Europe 2.
1: J'ai passé du temps en prière, là,
4: c'est
1: je pense. Hein. Non, mais non, évidemment, évidemment. Restez avec nous. C'est Europe 2. Merci d'être là, c'est jeudi.

0: on peut plus rien dire.
1: Fils de p***.
0: On peut plus rien manger.
1: Oh, le putain que ça me...
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1: D'un coup, Stouff, respecte les jingles,
4: madame,
1: s'il te plaît.
4: Est-ce que vous pourriez être professionnel? Madame, on fait de la radio.
5: J'étais surprise à mon insu de mon plein gré.
4: On est sur Europe 2, qu'est-ce qui se passe?
6: Souffrez, mais le micro éteint. Voilà.
4: Nous venons de raccorder Stouff à la petite machine infernale qui permet en théorie de muscler. Alors moi, je l'ai eu droit hier.
6: On fait rien du tout.
4: Je sais pas ce que ça muscle. Par contre, ça envoie des schlags. Je sais pas si le fait de prendre un coup de jus, ça a musclé quelqu'un une fois dans sa vie.
6: Non.
4: Mais
7: c'est parce que ça contracte.
5: Wow
7: en fait.
4: Mais qu'est-ce que c'est que ces cris?
5: Il
4: teste.
5: Ah oui, il teste.
4: Il veut savoir s'il doit rajouter de l'eau au sol.
5: D'accord.
4: Et te mettre de l'eau derrière la nuque.
7: Non mais arrête, la branche pas sur le prisme.
5: C'est pas un bras normalement.
6: T'as les deux bras là?
5: J'ai les deux bras.
4: Tu as donc sur ta tête
5: Un personnage.
4: Nous jouons

0: Sylvie, la nana du Panini Center à côté, qui fait des panini.
1: Mais lui, ça, au standard.
2: Tout ça.
0: Alors
1: tout de la tourette.
2: Je vois plus là.
0: Pourtant, quand je dis à chaque fois que je donne son nom, tu fais ah non, hein.
2: Ah bah non, pas elle, hein.
1: C'est ça.
2: Sandrine Rousse.
0: Bah voilà. C'était la Sandrine. Et bah voilà. C'était Sandrine Rousseau.
1: Hey, là, il y a des mains qui bougent tout de suite.
0: Je pense que tout à l'heure, si vous voyez une personne qui repart de la radio et qui fait des écarts sur la route, c'est Stouff qui sera trop musclé d'un côté.
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0: Bon, j'ai une très belle photo. Je vais voir. Magnifique.

0: Europe 2 que vous écoutez. Dans un instant, vous allez peut-être trouver les 100 balles et un Mars. Oui, mais où se cache-t-il? Parce qu'aujourd'hui, dans les 10 cas, Julia, un tube d'allume-feu liquide, un chien de plage arrière qui bouge la tête mais qui n'a plus de tête, un sachet de ketchup McDonald's qui est périmé depuis 2023, vous y touchez, vous avez la socia, un téléphone portable rempli de bonbons, une huître en plastique quand on la prend, ça fait pouette-pouette, le code Wi-Fi de Raymond Boursiflot qui est un habitant de Mende en Lozère. Je vous donnerai, si vous le gagnez, la réplique exacte de la voiture kit de K2000 en version miniature. Et qu'est-ce que j'ai encore que j'ai oublié? La bonnette de micro de Steve Estatoff pendant son quart de finale de la Nouvelle Star.
1: J'adore.
0: On n'est pas sûr.
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0: Soyez bons et vous prenez de l'argent, c'est seulement sur Europe 2, à tout de suite.
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0: Et la vie est belle, je vous le souhaite. Et si elle n'est pas belle, et je fais des bisous à plein de gens qui me laissent des messages, qui nous disent merci. Alors, ne dites pas merci parce que c'est moi qui dois vous remercier, parce que je pense qu'on se fait du bien mutuellement. Moi, vous me faites du bien tous les jours à vous faire rire et à faire ces émissions. Je pense que c'est pareil pour l'équipe. Et bon, Stouff, ça la sort de ses enfants, donc elle vous remercie deux fois plus. Parce que sinon, elle serait obligée déjà de faire de la tambouille et de s'en occuper, de faire les devoirs.
1: Je les aime d'amour.
0: Et oui, mais bon, enfin, dès là, c'est tu ne fais pas les devoirs.
1: Même mon grand, c'est mon bébé. Ouais,
2: et là, qui sont pas là, tu les aimes encore plus, là.
0: On les aime encore plus quand ils sont loin, c'est fou.
1: Non, non, non.

0: Oui.
1: Alors, tu l'as reçu ton milliard d'euros ou pas?
2: On l'attend encore, non, ah,
3: on va l'attendre. Il va arriver.
4: Ils ont dit un milliard par personne.
1: Oui, hein. Ils ont dit, franchement, ils ont dit un milliard. Ils ont dit si vous êtes deux, c'est deux, c'est deux, on double.
3: Ah oui,
1: non, non, mais vraiment, t'inquiète pas, ça va arriver. Surveille ta boîte aux lettres. Attention, voici le jeu de l'intrus. Roméo et Juliette. Un conte de deux villes. Hamlet, le misanthrope, le hobbit.
3: Oh, c'est dur.
5: Un conte de deux villes, c'est quoi ça?
2: Bah, le hobbit.
5: Non, ouais.
6: Ah ouais, là c'est...
0: Attends, c'est
1: rapide. Eh mais c'est dur, voilà. Les gars, mais vous avez mangé une bibliothèque nationale ou quoi?
6: On n'est pas chez Julien Lepers, ça.
1: Bah, non, mais, oh,
0: moi j'aurais dit le hobbit aussi, mais non,
1: mais ils m'ont pris pour Cyril Ferraud, quoi. C'est quoi ces questions?
5: Le hobbit, c'est un piège, à mon avis.
1: Non, c'est pas le Hobbit.
5: Non,
1: c'est le Misanthrope, qui n'est pas un livre étranger. Roméo et Juliette, c'est étranger, évidemment. Oh. Un conte des deux villes, parce que c'est Hamlet, c'est Shakespeare.
5: Ouais.
1: Le Hobbit, bon, bah, c'est.
0: Ah ouais, ouais.
6: Le Hobbit
1: non, c'est.
3: Ah, ça vient de la terre du milieu.
1: Oui, mais comment il s'appelle celui qui a fait les livres?
3: Tolkien.
1: Merci.
3: Ah.
1: Et le Misanthrope, c'est Molière.
0: Ouais.
1: Donc.
0: Donc bah, voilà. Ouais.
1: Perdu. Au revoir, mon ami. Salut, mon Jérémy.
2: Ouais, merci.
1: Bisous.
6: Salut, bisous.
1: Allez, Benoît. Je vais demander
2: salut,
1: à...
2: Salut toute l'équipe.
0: Salut.
1: Demandez à monsieur Patarin de me calmer le niveau des jeux, parce que le but du jeu, c'est que vous gagnez quand même. Hein. C'est pas non plus de...
3: Ah, bah, ouais,
0: mais après, on ressort moins bête. Hein.
1: Le jeu de l'intrus continue. Rouge carmin, bleu indigo, violet vermillon, vert olive, jaune safran.
5: Ouais, je l'ai. Je l'ai.
1: Rouge carmin, bleu indigo, violet vermillon, vert olive, jaune safran.
5: Ouais.
1: C'est quoi l'intrus?

0: même.
1: Voilà, je sais où, je connais pas, évidemment.
2: Ah, voilà, allez. Elle a dû faire un titre.
1: Tu me prends une case entre 1 et 10. Trouvez-moi la musique de Myriam Abel, la plus connue.
0: Je sais pas ce que
1: entre 1 et 10, essaie de bien trouver, réfléchis.
3: Maya.
4: Maya Abel.
2: Allez, je dirais le 2.
1: Une autre.
3: Et une autre.
2: Ah.
1: Une autre. Une autre.
2: Allez, 25. C'est le 2, ça va pas.
1: Allez, une autre.
0: Mais oh.
1: Mais j'aide pas là.
3: Allez.
1: Une autre.
2: Alors. Le 6.
1: Le 6. Ça, c'est Myriam Abel, ça. Comme ça, on découvre. Regarde, mais. C'est pas la première, ça.
5: C'est la plus. C'est la première qui passe, qui arrive.
1: Vas-y, remets.
3: Attends,
1: on va au refrain. Pendant ce temps-là, le temps que tu cales au refrain, je tiens à te dire que tu as gagné la bonnette de micro de Steve Estatoff. Oh, pendant son quart de finale à la Nouvelle Star. Oh, là, ça nous amène. Waouh, je t'embrasse fort. Les 100 balles et un mars, c'était la 7.
2: Super.
1: M'a pas pris la 7. Elle m'a pas pris la 7.
2: Dommage.
1: Pourtant, j'ai donné de la chance. Hein. Je t'embrasse fort. Bisous, ma belle.
2: C'est vrai. Merci
1: bisous,
2: beaucoup.
1: Nelly. On embrasse toutes celles qui sont les aides-soignantes de France. Gros bisous à toi. Vous m'avez trouvé la plus belle chanson de Myriam Abel.
5: Elle est sur. Il y a une pub. Il y a Olivier Carglass en attendant.
1: Mais attendez, me dites pas qu'elle n'est pas. Alors voilà.
0: Ah, on l'a oublié.
1: Abandonne. C'était pas mauvais.
0: Oh, c'était pas mal, j'avoue.
1: Elle chante bien. Elle a une belle voix, elle chante bien.
0: Bah, c'était elle qui avait fait la chanson de comment? Loana.
1: Je sais pas.
0: C'était elle à la base qui chantait. Mais,
1: c'était elle qui avait fait.
0: Elle comme je t'aime, oui, je pense que c'était elle. Ouais.
6: J'ai préféré dans la pub de Babybel quand
1: même. Coucou, mais c'était pas Loana qui chantait?
0: Non, c'était.
1: C'était pas Loana. Ah bon? T'es en train de me dire que.
0: Après, après, ils ont mis un peu plus la voix de Loana au-dessus, mais les bagues. À la base, c'était Myriam Abel, et puis après, ils ont.

0: Alors ça, c'est très très bon hein, quand même. Hein. Ah ouais, là, pour bien finir la journée, c'est très très bon. Hein. Alors en revanche, ne l'appelez plus Miley Cyrus, c'est Miley maintenant. Comme moi, c'est Christophe. C'est pas Christophe Marceau, c'est Christophe. Bienvenue en tous les cas sur Europe 2. Bon, j'espère que la journée s'est plutôt bien passée. Hein.
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Europe 2, bon, faut que je vous dise, je suis littéralement tombé amoureux de ce titre de Tame Impala. Pas vous, franchement, je peux l'écouter 30 fois d'affilée. Ce qu'on va faire, non, je déconne. Dracula, vous connaissiez ? Voici Loser sur Europe 2. Ah.

0: Allez, jusqu'au bout. Europe 2, vous êtes beaucoup à m'envoyer via les réseaux sociaux des photos de votre autoradio, montre connectée ou autre, calée sur Europe 2. Ça fait vraiment plaisir à vous savoir avec moi là pour finir la journée. Je vous ramène à la maison pour ceux encore en voiture avec Teddy Swizm et puis Britney Spears. 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

Europe 2 hier soir, le Girls Band Katsai était en concert à Paris. Je vous l'avais dit, hein, deux membres du groupe étaient absents pour des raisons de santé. Alors du coup, bah, des fans y sont allés un petit peu à reculons de peur d'être déçus, on peut comprendre. Et en fait, il s'est produit tout l'inverse. Les fans ont adoré, ce qui prouve que qu'on soit 4, 3, 2 ou 6, bah, ça le fait quand on s'appelle Katsai.

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Europe 2, on dit bonsoir à Amandine, à Guéret, bonsoir Amandine, à Romain Agnor, à Céline, à Saint-Malo. J'adore votre ville. Hein. Oh, Pauline à Brive-la-Gaillarde ou encore à Carimasset. Pour tout le monde ce jeudi soir, Free Sky, David Guetta et Gillo.

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Bonne soirée les amis. Avec Europe 2, vous découvrez depuis le 28 août dernier, ouais, on va pas remonter si loin, hein, le nouveau Vianney, et on est tellement content de le voir revenir. On pense qu'il a démarré sa carrière avec nous et ça, on en est plutôt fiers. On bombe le torse, hein. Voici D'or et d'État. Et puis je vous laisse avec

0: Ouais, on va remonter si loin. Hein. Le nouveau Vianney, et on est tellement content de le voir revenir. On pense qu'il a démarré sa carrière avec nous et ça, on en est plutôt fiers. On bombe le torse. Hein. Voici D'or et d'Étain. Et puis je vous laisse avec Quentin, parfumé au poisson ce soir. Bah ouais, quand on mange du poisson, bah, on balade avec nous une jolie petite odeur de la mer, mon Quentin. À demain, les amis.
1: C'est pas rien, nous.

Salut tout le monde, bienvenue sur Europe 2, content de vous retrouver, c'est Quentin en ensemble jusqu'à minuit. 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Heureusement qu'on va vous l'offrir sur Europe 2 à partir de ce week-end. Vous étiez passé à côté de l'info, bah je vous la donne. Voilà, Teddy Swims sur Europe 2.

0: juste un verre. Et bah voilà, 3 heures plus tard, vous allez vous faire engueuler en rentrant à la maison. Hein. Bon, vous faites la route avec Martin Garrix et Ed Sheeran. Bienvenue sur Europe 2, Pop Radio.
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1: 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Aimez ce titre, vous l'avez découvert sur Europe 2.

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pour vous dévoiler son tout nouveau morceau Julien Lib est de retour. Fin des vacances pour Julien Lib dans moins de 3 heures. Il y a son nouveau titre qui sort, ça s'appelle Super Héros avec Mr. Rain. Bah, tout à l'heure, donc à partir de minuit. Voilà Julien Lib sur Europe 2 Pop Radio.

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0: Retirez ça tout de suite. Bah oui, les annonces de vente de vos organes pour vous payer l'iPhone Duo, c'est pas la peine. On vous l'offre.
1: Oui, oui.
0: À partir de samedi, écoutez Europe 2 et repartez avec l'iPhone Duo. Et j'ai vu, hein, Apple l'a présenté hier. Il est beau, hein. Il est beau, mais il coûte cher. Voilà, Angèle sur Europe 2, Pop Radio. Qu'est-ce que les...

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Je vais pas vous dire, tiens, ce que c'est le prochain morceau, c'est à vous de deviner. Ouais, je suis comme ça. Ça vous entraînera pour le blind test de Vito demain chez Koé. 7h-11h Koé sur Orbe 2. Bon allez, c'est Clara Luciani.

C'est la playlist Pop Europe 2 pendant 60 minutes non-stop. J'ai une idée pour vous demain, si vous n'avez rien de prévu pour démarrer le week-end. Si vous les avez encore, vos grands-parents, s'ils habitent pas trop loin de chez vous, demain c'est la journée mondiale des grands-parents. Ça leur fera plaisir, ça vous fera plaisir, tout le monde sera heureux. Le temps est bon, bon entendeur sur Europe 2, Pop Radio.

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Fallait bien que ça arrive, hein. Fallait bien que ça arrive. Ça y est, le froid commence à revenir un petit peu partout en France. Bon, bah, du coup, ce week-end, on va peut-être acheter quelques pulls, des manteaux. Faut commencer à y penser, hein, rapidement. Bibi Rixa, David Guetta arrive et Linkin Park sur Europe 2. Pop Radio.

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1: Bébé Rexha et David Guetta, Sad Girls.

Europe 2 Pop Radio, on commence à voir se révéler les films qu'on ira voir au ciné en fin d'année. Le 25 novembre sort le nouveau film avec Ariana Grande, Robert De Niro, Ben Stiller, Mon beau-père, Ma belle-fille et moi. Ça a l'air pas mal, j'ai vu la bande-annonce. On va écouter Ariana Grande, ce sera après Ugel sur Europe 2.

Je me suis surpris à regarder l'émission américaine de Kelly Clarkson. Alors, je parle pas très très bien anglais, mais en fait, elle chante énormément dans son émission. C'est trop trop bien. Allez voir sur ses réseaux sociaux. Vraiment, elle est trop forte. On va écouter Kelly Clarkson. Vous rappelez de ça, Because of You, Classic Pop Europe 2. Ce sera après Olivia Rodrigo sur Europe 2, Pop Radio.

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1: Les élections, vous avez vu les primaires, les machins, les trucs, tout le monde commence à se noyer là-dedans. Patrick Sébastien voulait nous parler de ça, parce qu'il va peut-être se lancer dedans.
2: Bah oui, Patrick, vous êtes là, Patrick?
3: Ouais, ça va, ouais.
2: Ah,
3: ouais,
2: coucou.
1: Attends, non, non, non.

0: Juste parce que c'est un effet de mode. Les gens vont être prêts à claquer leur PEL pour l'acheter. Et ça, je vous dire, c'est vraiment de la, pour le coup, c'est de la faiblesse.
1: Et du coup, tu vas le prendre, toi ?
0: Bien sûr que oui. On va dire qu'il vient de prendre 2 euros en 30 secondes. Justement, et si les téléphones portables pouvaient parler ? S'il pouvait parler, qu'est-ce qu'il dirait ? C'est notre dossier du jour, que la chanson du dernier iPhone.
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0: Attention, la chanson du dernier iPhone pour le dernier Samsung.
3: 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Arrache-toi de là, t'es pas de ma bande, casse-toi du cul.
0: Ah, quand même.
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0: La chanson de l'avant-dernier iPhone qui parle au dernier iPhone.
4: Oui.
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4: Ah ouais.
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0: Jusqu'à la prochaine mise à jour.
4: Ouais,
0: la chanson pour le Samsung pliable.
6: Résiste.
0: Allez.
1: Ça fait 2 ans qu'il est là, lui.
0: Et là, je suis sûr qu'il y a des gars, ils nous écoutent, ils ont le truc pliable dans la poche. Très bien, mon
7: truc.
0: Très bien. La chanson du gars qui tombe amoureux de son nouvel iPhone.
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0: La chanson du Nokia 3310, voilà. Le fameux. Ouh.

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2: L'ancien ministre Bruno Le Maire a plaidé pour une entrée maternelle à partir de l'âge d'un an. Alors évidemment, ceux qui n'ont plus d'enfants, c'est pas l'info qu'ils retiennent le plus, mais ceux qui ont des enfants en bas âge se disent « mais c'est pas un peu exagéré, un an pour les mettre à l'école, c'est pour lutter contre la baisse du niveau des élèves ». Mais c'est pas parce qu'ils vont rentrer plus tôt, c'est pas parce que vous leur rajoutez des tartines d'école qui seront plus intelligents. Il faut que les parents les aident, il faut qu'ils se mettent à bosser à l'école, il faut qu'il y ait le suivi à l'école, enfin c'est un ensemble de choses.
3: Tu rajoutes des charges surtout aux maîtresses et puis aux ATSEM qui sont là pour changer les couches, les machins.
4: Je crois qu'il est avec nous. Bruno Le Maire, bonjour.
5: Bonjour.
4: Alors après avoir proposé l'école maternelle à un an, vous voulez encore avancer l'âge de plusieurs étapes de la vie, c'est ça?
5: Absolument, et il faut arrêter de perdre du temps.
4: D'accord.
5: La France doit être en avance sur tout, c'est pour cela que j'évoque d'autres propositions qui plairont ou pas, mais je m'en fous car je suis le maire. Alors je propose le permis de conduire à 10 ans, à 8 ans le code de la route, à 6 ans le créneau. À 4 ans, si t'es encore en poussette, tu ne seras pas reconnu HPI, mais complètement con. Le brevet des collèges à 9 ans, avec une épreuve de mathématiques et une épreuve de géométrie. Tu ne sais pas tenir un compas à 9 ans, ni calculer Pythagore, tu dégages.
4: Oh, c'est violent.
5: Permis de chasse en même temps que le brevet de natation. Le bac à 12 ans. À 13 ans, Parcoursup. 14, premier CDI. 15 ans, première démission parce que le manager est toxique. Optique 2000 deviendra Optique 200.
6: Aïe, aïe, aïe.
5: Faut arrêter, il n'y a jamais eu 2000 paires dans une boutique.
4: C'est complètement insensé de proposer tout ça. J'espère que c'est une vanne, monsieur le maire.
5: Je,

0: Revenons à nos kebabs, comme disait l'écrivain Francis Pouchon. Ce n'est pas insensé. C'est pour que la France avance, c'est pour le bien des Français. Un enfant qui a son permis de conduire,
1: oui.
0: Monsieur Corentin, à 10 ans,
1: oui.
0: C'est la liberté pour lui et pour ses parents.
1: D'accord.
0: Il ira seul acheter ses cartes Pokémon ou dealer son shit. Bénéfique pour tout le monde, monsieur Corentin. On relance l'économie du pays.
1: Bon, après, je trouve pas ça sérieux. Bon, on va vous laisser parce que là, ça devient n'importe quoi.
0: Si vous voulez.
1: Ouais.
0: Mais au moins, je n'y vais pas par quatre chemins.
1: Pourquoi ?
0: Quatre chemins, c'est trop long.
1: Ah oui.
0: C'est beaucoup trop long.
1: Ouais, merci, hein, puis on arrête là, hein, c'est mieux.
0: Ouais.

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1: Le top de Stouff.
3: Oui.
1: Aujourd'hui, c'est quoi ma stouffette ?
3: C'est sur les choses que l'on fait quand on n'est pas réveillé. Ça arrive.
1: Vas-y, je te dis.
3: Il y a des jours, on n'a pas les yeux en face des trous, tout ça. Oui. Donc, on fait des trucs machinalement et on ne se rend pas compte. Par exemple, il y a à rentrer dans l'ascenseur et attendre 5 minutes avant de se rendre compte que tu n'as pas appuyé sur le bouton.
4: Ça m'arrive tous les ans, ça.
3: T'es dans l'ascenseur, ouais, les portes se ferment et puis là, t'es là, t'attends.
4: Ouais, tu te regardes dans la glace.
3: Tu te regardes, voilà, t'attends. Puis,
5: on sent pas les sensations de l'ascenseur.
1: Ouais, ouais.
3: On a aussi, par exemple, aller aux toilettes et pendant la journée et s'apercevoir que sa culotte ou son caleçon est à l'envers.
1: Ah oui.
5: Oh, ouais.
6: Là, il faut vraiment être dans le pâté quand même. Hein.
1: Non, si elle rit comme ça, c'est que ça lui est arrivé.
5: Ouais.
1: C'est que ça lui est arrivé.
3: Voilà. Oui, une fois avec Mélissa, on a fait un combo comme ça.
1: Ah, c'est vrai, les deux. Les deux, vous aviez mis à l'envers.
3: Le même jour.
1: Oh, ça peut arriver.
3: On a aussi cherché ses lunettes alors qu'on les porte déjà.
1: Sur la tête.
3: On les a sur la tête et puis là, t'es partout en train de les chercher pendant 20 minutes, tu t'agaces et puis bon bah.
1: C'est un bon truc de vieux. Ça.
5: C'était arrivé à Jean Castex.
1: Ouais.
3: Oui.
6: Où sont mes lunettes?
1: Bah là.
5: Pardon.
3: T'as aussi le matin où t'inverses les choses. Par exemple, tu ranges ton mug de café dans le frigo et ton lait froid, tu le remets dans le placard. Ah oui.
6: La télécommande de la télé dans le frigo, ça m'est déjà arrivé.
1: Excusez-moi, pour l'instant, rien ne battra ce qui m'est arrivé il y a 10 jours où j'ai voulu faire le plein. Sans plomb 95 à ma voiture électrique.
3: Voilà, t'étais pas réveillé là.
1: Je vous rappelle que ça ne s'invente pas quand même.
5: Moi, ce qui m'arrive souvent, c'est la cuillère quand je mange mon fromage blanc. La cuillère, je la mets à la poubelle, le fromage blanc, je mets dans la vaisselle. Il y a un truc chelou là.
1: C'est arrivé aussi.
4: Et tu sais que chez Total, maintenant, quand ils font des séminaires, ils passent la vidéo de la surveillance.
1: Ils disent regardez-moi l'autre con qui veut faire le plein de sa voiture électrique. Ah non, mais ça,
3: quand
1: 10 jours.
3: On n'est pas réveillé aussi, il y a des gens qui mettent leurs chaussures avant de mettre le pantalon.
4: Ah, ça m'arrive.

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2: Hier, je scrollais tranquillement sur les réseaux et au milieu de mes chats qui réveillent des gens en jouant du banjo. Qui chante sous la douche, il y avait cette vidéo. Alors, donc pour vous mettre en situation, alors je vous explique. Voilà, j'étais comme ça, avec les chats qui jouent du banjo.
3: D'accord, du scroll.
2: Et tout de suite après, ça.
4: Pour mesurer le pénis, il faut utiliser une règle rigide.
5: Ah oui, ça fait bizarre, oui.
2: Alors, rapport. Non mais ça, vous avez vu ça, des fois, vous avez...
5: Des fois, oui.
2: Alors je dis, attends, oh, dis donc, oh, du coup, je scroll.
5: Ouais.
2: Tu pas, je tombe sous un chat qui chante.
5: Ouais.
2: Donc je me dis, attends, je reviens à la vidéo d'avant.
4: Ensuite, il faut faire cette mesure dans un environnement relativement chaud. Sinon, sous l'effet du froid, le pénis il se rétracte, il rapetisse.
2: Oui.
4: Pour prendre sa mesure, il faut commencer par étirer le pénis et le relâcher.
2: Oui,
4: Au moins deux fois.
2: Ah,
4: les mesures que les médecins donnent sont faites à partir de l'os du pubis et pas à partir de

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2: Tout de suite, c'est l'heure des moins grosses têtes avec Philippe Bouvard.
3: Je le savais.
4: Très bien, bonjour. Bonjour à tous et bienvenue, bienvenue dans les moins grosses têtes avec aujourd'hui pour m'accompagner en cette veille de journée des grands-parents. Celle qui sera la Mamie Gaga, elle a toujours le temps avant de le devenir, mais elle a déjà la moustache qui pique.
2: Bonjour.
4: À sa gauche, il serait le papy beauf, il endormira les petits-enfants en leur pétant dessus, Pietre.
3: Bah, très bonne idée.
4: À ses côtés, son acolyte sera le papy bourré, un petit peu de Bretagne dans le biberon de ses petits-enfants, du chouchène.
5: Évidemment.
4: Ah oui. Et enfin, le réalisateur de cette émission, il sera le papy costaud. Tellement grand qu'il pourra cacher 12 petits-enfants dans son croque-top. Vito. Eh bien, mes chers moins grosses têtes, on commence avec une question d'un pizzaïolo breton. Monsieur De Calzone, de Rennes.
3: Oh, ah,
4: De Calzone de Rennes. L'armée du Vatican a une particularité par rapport aux autres armées d'autres pays. Quelle est cette particularité?
3: La plus petite.
6: Je l'ai su.
3: La plus petite armée du monde.
4: Alors non, c'est pas la plus petite.
2: Ah, il n'y a pas un truc avec ils n'ont pas les armes ou je sais pas quoi.
3: Elle
2: n'est
3: pas,
2: pas
3: armée.
5: Alors, aux vêtements.
4: Alors, elle est armée.
3: Si, si, ils sont armés. Ils ont des pics là.
6: Ouais, ils... Non, ils ont des nerfs.
5: Mais... des pistolets à eau.
4: Non.
2: Ils n'ont pas les véhicules, ils ne sont pas véhiculés.
4: Alors non, c'est pas ça, c'est même beaucoup plus simple.
6: C'est rapport au fait qu'ils ne sont pas... Enfin, c'est leur armement qui est spécial.
4: Alors, ce n'est pas l'armement qui est spécial, c'est...
3: Ah, ils sont armés, mais il n'y a pas de balles dans les fusils.
4: Non, non, non, non, non, c'est pas ça.
5: Ils n'ont pas le droit de sortir de chez eux.
4: Ils n'ont pas le droit de quelque chose.
3: Ils n'ont pas le droit de tirer, ils n'ont pas le droit de tuer.
4: Plus simplement, ils n'ont pas le droit...
3: Ils n'ont pas le droit de s'en servir.
4: Ils n'ont pas le droit de combattre. C'est la seule armée qui n'a pas le droit de combattre. Bonne réponse.
3: La planche.
5: Ouais, grave.
4: De Pietro. On va terminer avec une dernière question de monsieur, j'ai pas le nom. Aux États-Unis, une loi interdisait à un type de personne bien particulier de ne pas se présenter aux élections. Mais quelle est la particularité des personnes concernées?
6: Ils autorisaient à ne pas se présenter.
4: Non, une loi interdisait à un type de personne.
6: C'est une maladie mentale ou
4: de se présenter. Non, non.
5: Une couleur de cheveux.
4: Non, c'est plus simple que ça.
2: C'est pas un truc femme-homme.
4: Non.
2: Pas sur ça.
4: Non, alors c'est la même chose pour les hommes comme pour les femmes.
3: Par rapport à la taille?
4: C'est pas la taille.
6: L'âge?
4: C'est pas l'âge. Bien plus loin que l'âge.
2: Je peux pas se présenter.
3: Les cheveux blancs.
6: Ah, aux morts!
4: Interdit aux morts de se présenter. Les personnes décédées avaient déjà remporté des suffrages. C'était compliqué pour faire un débat télévisé.
2: Ah, évidemment.
4: Bonne réponse de Pietro.
3: Elle était bon aujourd'hui.
5: Ouais,
4: bon, mes chers moins grosses têtes, c'est fini pour aujourd'hui. On se retrouve la semaine prochaine et vous pouvez dire ce que vous voulez du nécrophile, mais lui au moins, il ne drague pas tout ce qui bouge. Merci, au revoir, à la prochaine.
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1: Nuit blanche.
2: L'Union européenne abandonne l'interdiction des moteurs thermiques. C'est Ursula von der Leyen qui l'a dit. Fini le plus aucun moteur essence ou diesel.
3: Parce que je crois qu'aussi les Allemands, ils ont un plan en loose day qui traîne depuis quelques années.
2: L'hydrogène.
3: Sur un un carburant issu du pétrole, mais qui a zéro émission de...
4: Ah, ils préparent le futur.
3: Ouais, ouais. C'est Volkswagen, Porsche qui sont sur le coup depuis quelques années. Donc
2: question, qu'est-ce qu'un convertisseur ACDC pour en parler à la machine à café?
3: C'est un truc qui te prend une chanson de variété qui te le transforme en hard rock.
5: C'est ça.
2: C'est génial.
3: C'est du Vianney, ça, à la base.
2: Mais non. Non, arrête de taper dans ton micro. Ouais.
6: J'avais la même chose, moi.
2: Mais non,
6: c'est un fan de Nirvana qui devient fan d'ACDC.
2: Mais non, ça transforme le pour les prises électriques, le courant alternatif AC d'une prise murale en courant continu.
5: Oui.
2: T'étais
3: fort en EMT, toi.
2: Mais bien sûr, en atelier, bien sûr. Qu'est-ce qu'un LFP?
5: Bah, la Ligue de football professionnel.
2: Non, pas du tout.
3: Non, c'est la FEN parlementaire.
2: La quoi?
3: La FEN parlementaire, LFP.
4: À la FEN.
3: La FEN,
4: parce que c'est la FEN.
2: LCP, c'est la chaîne parlementaire. LFP, c'est la FEN parlementaire.
4: La FEN de télévision.
3: Fait quand un feu sur la langue. Alors, tu regardes la télé, je regarde la FEN parlementaire.
2: On va vite le finir, ce truc. C'est une technologie de batterie, hein. Voilà, c'est tout.
6: Ouais, sinon, c'était un dyslexique qui voulait dire FDP, mais il n'arrive pas.
3: FLP.
2: Enfin, le freinage régénératif, c'est quoi?
3: Oh, c'est quand tu perds tes cheveux.
2: Pourquoi?
6: Ah, le TIF.
3: Le général génératif.
6: Génératif.
2: Ça y est, on a fait le tour.
6: Ouais, je pense. Ouais.
2: Une grosse imagination ce matin. C'est un système qui récupère l'énergie du ralentissement d'un véhicule en voiture électrique. Tu freines et ça va.
3: Ce que je disais pour les camions, ça va être super intéressant.
2: Ah, vous êtes nuls.
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